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1: Milan Kundera a écrit, a dit « Être possédé par l'actualité, c'est être possédé par l'oubli. » Je livre ça, chers auditeurs, chères auditrices, à votre réflexion. Le thème de cette émission, c'est en quelque sorte un regard sur l'envers de l'actu. Oui, que pense l'actu des partenaires à l'écoute, à savoir des auditeurs et auditrices? Je pense que les responsables de l'actu perçoivent leurs partenaires, auditeurs et voyeurs de façon à la fois positive et négative. Penchons-nous un peu sur l'envers de la médaille, l'envers de l'actu. On parle souvent des auditeurs, mais que pensent les responsables de l'actu de ceux qui écoutent, de ceux qui voient? Oui, je pense que les responsables de l'actu, les acteurs de l'actu, ont une vision positive, mais également négative de ceux qui sont leurs partenaires à l'écoute. Commençons par la vision positive. On peut certainement épingler trois perceptions positives, claires et bien répandues. La première est que l'actu doit absolument garder le contact avec son audience et la convaincre de rester à son écoute, car elle est et reste la garantie de sa survie et de son développement. Un œil sur le fameux audimat. Deuxième position, les auditeurs et auditrices sont également une source d'informations, d'idées, de questions et de défis qui peuvent aider l'actu à rester alerte, vigilante et à se surpasser, à être toujours meilleur. Troisième position des responsables de l'actu, en informant les membres de la communauté et de la société, l'actu joue un rôle clé dans la gestion du pouvoir. Oui, du pouvoir. Elle offre en quelque sorte une alternative au réseau dit officiel ou informel et partant peuvent influencer le cours de la vie sociale et économique. L'actu offre une alternative. Et enfin, je pense qu'il faut bien garder à l'esprit que les acteurs de l'actu, quel que soit leur niveau de participation et d'intervention, de responsabilité, perçoivent leur rôle d'informateur comme étant un moyen, il faut le dire, d'influencer l'opinion publique. Certains d'entre eux se voient à coup sûr un peu comme les médiateurs entre le pouvoir et les citoyens. Si, médiateurs. Dans ce sens, les récepteurs de l'actu, c'est-à-dire vous et moi, sont importants car ils confèrent à celle-ci, à l'actualité, un rôle essentiel et apprécié dans nos sociétés occidentales. En résumé, les auditeurs sont positivement définis comme partenaires, passifs ou actifs, de la création, si pas de la réalité, au moins de son interprétation. Mais il y a également de la part des responsables à tous les niveaux et dans toutes les dimensions de l'actu, une vision négative. Sans aller jusqu'à prétendre que les organisateurs, les gestionnaires de l'actu perçoivent les auditeurs comme un mal nécessaire, on peut clairement voir que dans de nombreuses situations, celle-ci, l'actu, traite son audience comme une nécessité dont on se passerait bien. Les commentaires fusent dans toutes les directions et ne ménagent pas ceux et celles qui voient et écoutent. En voici quelques exemples. Les auditeurs ne sont jamais satisfaits. Plus on leur en donne, plus insatisfaits ils sont. Les auditeurs sont friands de mauvaises nouvelles. Plus elles sont mauvaises, plus ils sont intéressés. L'actu doit rester simple et sans excès d'intelligence, car les auditeurs, les auditrices ne sont pas au niveau. L'actu intelligente ou trop élaborée le dépasse, reconnaissons-le. Voilà ce que prétendent certains responsables de l'actu. En fait, Ils ne savent pas ce qu'ils veulent. Voilà un autre propos des gérants de l'actualité. Leur demander, clarifier leurs besoins d'information est vain, disent-ils. Les auditeurs, auditrices ne savent pas ce qu'ils veulent. D'autres commentaires du type, ou perceptions, du type « il manque de fidélité, il passe d'une chaîne d'information à une autre sans aucune raison valable, ils sont versatiles, ils sont incohérents, ou encore, ils restent passifs », disent-ils, parlant des auditeurs et auditrices, « ils restent passifs même quand on leur demande de participer. Les interviews relèvent du défi. » Les auditeurs les évitent soigneusement. Ou encore, tel propos, ils ne se rendent pas compte, les auditeurs, des défis de l'information, riches et objectifs. Ils croient, les auditeurs, que le recueil et le traitement de l'information est aisé. Ils ne se rendent pas compte du défi permanent de l'actualité. Il y a enfin, au-delà de la vision positive et négative, il y a aussi la vision de ce qu'on appelle une autre façon de voir les choses. Objectivement maintenant, l'actu peut être perçue comme 1. Une forme de divertissement qui aide une large partie de la population à simplement sortir de son ennui journalier et de se distraire à partir de bonnes nouvelles, mais aussi, il faut le constater, de la misère des autres. Ce qui ne me fera pas me distraire de ma routine journalière et de ma passivité forcée. Et voilà un peu comment certains auditeurs, auditrices réagissent. Ou encore, ils diront une déviation sociale et culturelle qu'on ne peut pas éviter car elle répond à un besoin fondamental de la nature humaine, savoir et connaître. Donc l'actu peut être perçu comme une déviation en quelque sorte socioculturelle et on ne peut pas l'éviter parce qu'elle répond à un besoin essentiel à savoir connaître, être informé et connaître. Et enfin, certains diront d'une façon plus ou moins objective que l'actu est un moyen de manipulation qui peut déclencher des prises de conscience parmi les populations, mais également des remises en question, voire même des crises. Une petite citation pour terminer. Ceux qui pensent que c'est impossible sont priés de ne pas déranger ceux qui essayent. À bientôt, chers auditeurs.

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0: 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L'exposition collectionnée Victor Arouas et Félicien Rops est donc admirée du 11 avril 2026 au 27 septembre 2026 au musée Félicien Rops de Namur, 12 rue Fumal. 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
5: Le Grand Prix revient à Benjamin Biolay.
6: On n'a pas gagné, mais on s'est bien marré. C'était quand même historique, cette soirée.
7: Ah, c'est cool qu'à 3h22 du matin, je sois pas seul à galérer. T'es là, Fabien ?
6: Moi, ça fait 2 semaines que j'ose plus m'endormir, parce qu'à chaque fois que je m'endors, je fais le même rêve, horrible. Mais bon, c'est relou les gens qui racontent leurs rêves. Vous voulez que je vous raconte ?
3: C'est vrai que c'est relou les gens qui racontent leurs rêves.
7: Ah, insomnie générale.
3: Bon les gars, si vous dormez pas, est-ce que vous pouvez venir chez moi là tout de suite ? J'ai quelque chose à vous montrer. Tout de suite.
8: Donc je suis invité à cet anniversaire, mais mon père me force à me déguiser en mur. La façade. Tu vois, j'ai des briques sur le corps, au-dessus j'ai un pot de fleurs.
3: Salut les gars.
7: Tu voulais nous montrer quoi ?
3: Voilà, regardez. C'est la victoire de la musique de Benjamin Biolay.
7: Oh.
3: Album de l'année. Je suis passé devant sa loge, elle était là, sur sa table, posée.
7: Ouais.
3: Lui, il était en interview au Point Presse à côté.
7: Mais
3: bon, là-bas, c'était pour déconner, hein. C'était surtout pour vous la montrer. Et puis quand je l'ai prise, quand je l'ai eue, là, bah, je sais pas, j'ai eu envie de la garder.
7: Ah ouais, ok, donc t'as officiellement craqué.
6: Oh, ça va, on peut la garder quelques temps. Tu vois, je veux dire, le gars était pas vigilant, il s'est fait voler. Voilà, en plus, il saura jamais vraiment qui c'est. Moi, je pense que comme personne n'est légitime vraiment pour la garder, on pourrait faire une sorte de garde partagée.
3: Très bonne idée. On va faire comme pour les enfants. Semaine A, semaine B, semaine C.
6: Et pendant que j'y pense, moi, si je peux l'avoir la semaine du 26 mai, parce que j'ai mon oncle et ma tante qui doivent
7: ouais,
6: passer...
7: Ouais, non, mais moi, j'approuve carrément pas.
3: Ah, c'est bon, Gaël. Allez, venez, on va boire un coup. On va trinquer à Biolay.
9: Et là, en quoi cette victoire, là ? Parce qu'elle est lourde, hein ?
3: Monsieur, je lève mon verre à Benjamin Biolay.
7: Et à la superbe.
3: Ah oui.
9: Ah ouais, la superbe. Quelle chanson.
7: Ouais, et rien que pour celle-là, on devrait lui rendre.
3: Ah ouais, tu lâches pas l'affaire, quoi.
7: Non, j'en fais une question de principe. Et on va lui rendre ce soir.
10: Ouais, c'est qui ?
3: C'est Grand Corps Malade, Gaël Faye et Ben Mazué. On voulait savoir, est-ce que tu peux descendre ? Désolé de te déranger, on a un peu merdé. On est là tous les trois, on a un truc à te rendre. C'est bon, les gars, il arrive. Il a l'air un peu vénère. Mais bon, il descend, c'est le principal. On lui rend sa victoire, on n'en fait pas une affaire.
7: Laissez les gars, c'est moi qui lui parle.
3: Toi, Ben, t'es bourré, tais-toi.
7: Salut.
10: Salut.
7: Ah, bah, désolé, hein, j'imagine que tu sais pourquoi on est là.
9: Tu sais pourquoi t'as gagné ? T'as gagné parce que t'as appelé ton album Grand Prix.
3: Ouais.
9: Tu vois, moi, le prochain, je vais l'appeler Grolo, mon album.
3: Arrête,
9: ça, moi aussi, je vais gagner.
3: Rends-lui, lâche la victoire.
7: Qu'est-ce que t'es en train de faire ?
3: C'est bon,
7: tu touches les cheveux, là.
3: Je crois qu'il est bourré, on laisse la main. Il fait pas
9: tirer les cheveux.
7: Mais qu'est-ce que tu...
9: En plus, c'est un...
7: Arrête de
3: me pousser,
7: là.

0: Quel respect.
1: J'ai pas fait exprès, c'est parfait comme excuse.
2: C'est parti tout seul, ça c'est pas mal aussi.
1: Ça va très bien passer quand tu seras devant le juge.
2: Ah ouais, c'est nickel, vraiment Gaël, merci.
0: Ah d'accord, parfait, on me laisse tomber. Je vois que c'est dans les vraies épreuves qu'on se reconnaît. Je rappelle que rien de tout ça serait arrivé ce soir si personne n'avait volé cette putain de victoire.
2: Ça va, c'est de la faute de personne, pas de panique. On va régler ça calmement et tous les trois. Ben, t'es médecin, c'est quoi ton diagnostic? Il se réveille dans deux minutes ou c'est plus grave que ça?
3: Non, j'appelle le 15, y'a du sang qui coule de l'oreille.
2: Arrête, on n'a pas le temps, j'entends des gens qui viennent.
3: Regarde ces pépites, je t'assure que c'est pas du sommeil.
2: Venez, on le porte dans ma caisse et on l'emmène.
0: Ouvre la portière qu'on le mette sur la banquette arrière.
2: Laisse tomber, j'ai les sièges bébés, ça va être une galère.
3: T'as les retirer.
2: 7 heures à les installer, je te jure, c'est un calvaire.
0: Il faut bien qu'on le mette quelque part, qu'est-ce que tu veux faire?
2: On va le mettre dans le coffre.

0: Je sais pas si vous vous rendez compte, les amis. Je prends un peu de recul, je veux pas vous affoler. Il est 5h du matin, on roule en plein Paris. Et on a dans mon coffre Benjamin Biolay.
1: Il faut arrêter les conneries, là. Faut foncer à l'hosto.
2: Ouais, mais aux urgences, on va se faire arrêter.
1: On le dépose devant la porte et on part incognito.
0: Non, les gars, j'ai une meilleure idée.
3: Qui a kidnappé Benjamin Biolay? La question est sur toutes les lèvres. Et ce matin, l'affaire connaît un incroyable rebondissement. Un message diffusé par les ravisseurs. Ils libéreront Benjamin Biolay si celui-ci leur cède les droits de sa célèbre chanson, La Superbe. Quelle étrange demande.
4: Et oui, c'est un titre très spécial que ce « Qui a kidnappé Benjamin Biolay » paru sur l'album « Éphémère » que trois loustiques, Grand Corps Malade, Gaël Faye et Ben Mazuet, ont imaginé sur cette galette musicale éphémère qui les a réunis tous les trois, histoire de confectionner en 7 jours tapant un disque sur leur conception de la vie, leur expérience artistique, l'amitié qui les réunit. Et cette aventure a été encadrée, musicalement parlant, par Quentin Mossiman et Guillaume Poncelet, de merveilleux créateurs de sons et de musique, en harmonie avec les textuels du trio, à l'origine de cette expérience autant originale qu'envoûtante. Alors ici, dans cet étonnant « Qui a kidnappé Benjamin Biolay ?», on peut le dire, nos trois amis se sont bien amusés. Il se fait que tous les trois, GCM, GF et BM de leur initiale, ont été nommés aux Victoires de la Musique 2021 avec un certain Benjamin Biolay pour son album Grand Prix. Et c'est Benjamin Biolay qui l'a emporté au nez et à la barbe de nos trois compères. Mais ceux-ci, dans une fiction bien imaginée et ingénieuse, ont voulu prendre leur revanche. Il se fait que ce soir-là, Grand Corps Malade, passant par la loge de Benjamin Biolay, voit que cette loge est vide précisément. Et pendant qu'il répondait aux questions des journalistes, voilà que notre ami Grand Corps Malade s'empare subrepticement du précieux trophée, voulant dire par là que lui et ses comparses étaient tout aussi dignes de la récompense que l'auteur de La Superbe. La Superbe étant un titre phare du répertoire de Benjamin Biolay. S'en est suivi ce délicieux moment où Grand Corps Malade a mis au courant ses comparses de son larcin. Fallait-il rendre cette victoire de la musique ou la garder? La morale a prévalu. Tous trois se sont alors rendus au domicile de Benjamin Biolay pour rendre le trophée. Mais la remise de l'objet tant convoité a tourné court. Une échauffourée s'en est suivie, au cours de laquelle Gaël Faye a asséné un coup de victoire sur la tête de Biolay qui s'est effondré. Les trois comparses, drôlement embêtés, l'ont glissé, Benjamin Biolay, dans le coffre de leur voiture, dans l'attente d'une solution. Était-il mort ou vivait-il encore? Pour se défaire de cet encombrant paquet et afin d'obtenir un dédommagement à la hauteur de la restitution, la presse fut informée que la monnaie d'échange était la cession à leur profit des droits d'auteur jugés faramineux du titre « La Superbe » précisément de Benjamin Biolay. Il se fait que ce dernier a beaucoup ri de ce gag et qu'il y a d'ailleurs participé. C'est bien sa voix que vous avez entendue lorsqu'elle répond au parlophone dans l'extrait que vous avez entendu en exergue de ce billet. Tout cela pour laisser entendre que ces cérémonies ont quelque chose de factice et que les nommés méritent tout autant que le lauréat proclamé le précieux sésame. Ce morceau d'humour évoque chez moi une autre chanson, celle de la chanteuse Juliette Nourédine, qui, dans son album « J'aime pas la chanson », pastiche la cérémonie des Césars, où celle qui vient de se faire remettre un César pour être distinguée meilleure interprète féminine, se perd en remerciements et épingle le côté convenu de ces cérémonies où l'entre-soi artistique l'emporte sur la vraie valeur cinématographique. Et de fait, on assiste souvent à une déferlante de propos insignifiants qui tiennent de la logorée verbale avec des répétitions sans fin qui irritent le téléspectateur. Sauf qu'à la toute fin de sa chanson, Juliette revient avec un sujet auquel elle aurait dû accorder en fait la primauté, le statut des intermittents du spectacle. Un débat qui refait surface en France à chaque grand-messe des professionnels de la culture. La facétieuse Juliette est drôle, vive et tonique. Elle manie l'humour avec beaucoup de talent et d'esprit, la plaisanterie toujours au bout des lèvres. C'est un plaisir de l'écouter et d'entendre sa verve créatrice mise au service de la chanson réaliste et rigolote. Un peu à la manière d'un François Morel, avec qui d'ailleurs elle a déjà fonctionné en duo, des duos hilarants, faut-il le préciser. Avec ses lunettes rondes sur le nez, ses cheveux noirs bouclés et une silhouette tout en rondeur, Juliette vous surprendra. C'est sûr. Et pour vous en convaincre, voici cet échantillon. Je remercie, extrait de l'album « J'aime pas la chanson » paru sur le label Polydor. Voici donc cet extrait. Je remercie, toute une histoire et un rappel de souvenirs certainement chez vous qui, de temps à autre, regardez à la télévision ces remises des Césars ou des victoires de la musique.
5: Suspense. Ah, c'est un peu... Voilà. Le prix d'interprétation est attribué à Juliette Binocle.

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3: J'aimerais bien que vendredi on aille se bourrer la gueule. 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
2: 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Elle avait l'air de lire un polar, tout en buvant une canette de bière. Il y avait une sorte de lumière bleue, comme venant d'une télévision, qui se reflétait dans ses yeux, tel qu'on aurait dit des néons.
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1: Le vélo, a dit Jean Bobet, c'est le moyen et peut-être l'art d'extraire le plaisir d'une contrainte. Et oui, il existe incontestablement une magie avec au moins trois dimensions dans la pratique du vélo. Un, le vélo individuel, relaxant ou sportif. Deux, le vélo en équipe, le partage de la joie du rouler ensemble. Trois, le vélo, oui, compétitif, gagner la course et être le meilleur. Oui, chers auditeurs, regardez ces cyclistes concentrés sur leurs roues et sur le plaisir de pédaler. La forme, quoi. Le vélo et moi. Une citation d'Émile Zola. Oui, d'Émile Zola. J'aime la bicyclette pour l'oubli qu'elle donne. On peut identifier une série de raisons expliquant la passion de certaines et de certains pour la pratique du vélo. Interviewés, ils vous disent que c'est une bonne façon de se maintenir en bonne forme physique. C'est bon pour la relaxation et le mental. C'est écologique. C'est économique. Un bémol cependant. Un bémol. Pourquoi, chers auditeurs, pourquoi tant de cyclistes croisés ont-ils l'air si sombre, si tendu? Où sont les sourires du plaisir d'être en forme, du virage bien géré, du vent sur le visage? Et puis, il y a les hommes et les femmes qui partagent leur passion avec d'autres et s'entraînent mutuellement dans des échappées qui ressemblent fortement à de petites escapades au relent sportif et convivial. On se défie, on s'entraîne, on vibre ensemble. La joie du partage, avec petite poussée d'adrénaline dans les côtes et les grandes descentes. Ils sont beaux à voir sur les routes de notre pays. Et enfin, le vélo professionnel, la course et la compétition sportive qui, au-delà des millions partagés, offre une grande motivation à ceux et celles qui suivent les courses avec passion. Les fans du cyclisme professionnel existent et ils jouent un rôle dans la gestion de nos vies émotionnelles. Suivre son équipe de cyclistes professionnels est mieux, reconnaissons-le, que de se passionner pour des soldats en manœuvre ou au combat. Et enfin, pour terminer, le vélo et nous. Retournons, si vous le voulez bien, à la magie du vélo. Assis sur notre selle, pas toujours des plus confortables, reconnaissons-le, que ressentons-nous? La joie de l'équilibre, la découverte et le dépassement de soi, une sensation de liberté. Une citation pour conclure de Michel Audiard. Les gens qui n'aiment pas le vélo nous ennuient, même quand ils n'en parlent pas. À bientôt, chers auditeurs, à bientôt.
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1: Mais où est l'arlequin ? Arlequin, si j'en crois la légende et la littérature théâtrale, Arlequin est un sujet de théâtre à la fois simple, enjoué et naïf. Faussement naïf ? Peut-être. Il existe pour détendre et faire rire. Il est le fusible, indispensable à toute vie sociale. Il est ce dont nous avons tous besoin, à savoir de rire. Le besoin d'y croire, sans se prendre trop au sérieux. Un besoin de légèreté, un besoin de légèreté qui aide parfois. Rire, au moins de temps en temps, et surtout dans des situations de stress. Oui, Arlequin peut jouer le rôle de fusible, c'est important de nos jours. Un fusible malin, naïf ou faussement naïf, il est aussi décrit, l'Arlequin, comme un personnage simple, qui ne se prend pas au sérieux, mais qui mine de rien, et à travers ses espiègleries et moqueries, il feinte et joue, il représente le léger qui est dans chacun et chacune de nous. Connaissez-vous votre Arlequin ? Actu et Arlequin ? En un mot et en mille, il est souvent absent. L'espièglerie n'est pas de mise dans la représentation de l'actu. Cela ne fait pas sérieux. Et pourtant, ne serait-il pas bon et sain d'intercaler dans la représentation des nouvelles lourdes et déprimantes, des événements cocasses, comme celle du sanglier adopté par une famille des Ardennes et qui vit dans le salon de la maison familiale. Cela relève de cette commedia dell'arte qui fait partie de notre exigence et de notre existence et qui a été si bien exploitée par certains écrivains. Quelques suggestions pour rire. Voici quelques idées qui pourraient peut-être alléger un tant soit peu le sérieux de l'actu. Mélanger le sérieux, le superficiel, avec esprit, finesse. Présenter certaines situations avec ironie et légèreté de bon goût. Faire intervenir les gens du rire et leur donner une place dans les nouvelles du jour. Relever les bons mots qui font sourire si par rire. Intercaler des sans-paroles qui amusent. Offrir des images pleines d'humour, oui, oui, d'humour. Raconter des histoires vraies et cocasses. Arlequin, la vie et sa dimension comique. Comique, la vie. En utilisant à bon escient le style d'Arlequin, l'actualité peut aussi ainsi jouer un triple rôle. Nous aider à mettre les choses de la vie en perspective. Nous soulager des tensions de la vie en société, nous inciter à poursuivre notre quête du plus et du mieux. Et puis, n'est-il pas vrai que la vie est un théâtre où tragédie et comédie se côtoient ? Le tout est de faire la part des choses et espérer que la présentation de l'actu ne se concentre pas exclusivement sur l'anodin ou le tragique. La vie est en mélange. On doit parfois choisir. Rire, y compris de soi, ou faire son arlequin est sain, au moins de temps en temps. Une citation pour finir de Gustave Flaubert. L'habit d'un arlequin n'est pas plus varié dans ses nuances que ne l'est l'esprit humain dans ses folies. À bientôt, chers auditeurs.
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0: notre petite goutte de poésie humecte cette semaine la mémoire de Henri Beauchaud. Henri Beauchaud, ce grand poète belge, né à Malines en 1913 et décédé à Louveciennes en septembre 2012, alors qu'il était à quelques mois de la célébration de son centenaire. Henri Beauchaud est né à la fin de la Première Guerre mondiale, donc il a connu l'invasion allemande et l'incendie de la maison maternelle à Louvain. Il fut mobilisé à la Seconde Guerre mondiale, il avait 27 ans quand celle-ci a éclaté, résistant armé. Il sera blessé dans le maquis des Ardennes. Et alors qu'il se réjouissait, lui et les siens, de fêter ce centenaire, malheureusement, le destin en a voulu autrement. Henri Beauchaud est un poète qui mêle l'enthousiasme mystique et la connaissance de l'Antiquité à la psychanalyse, aux philosophies asiatiques et à la foi chrétienne. Henri Beauchaud médite sur le sort des enfants martyrs de notre siècle, mais ne refuse pas de comprendre ceux qu'il appelle les enfants bourreaux et qui furent les garçons d'Hitler. Il se fait le chantre des forces puissantes qui, du fond de l'être et de la nuit des temps, travaillent en nous pour triompher du froid et de l'absurde, fût-ce au prix du sang. Nous extrayons ce morceau de Géologie, un recueil paru en 1958 qui lui a valu le prix Max Jacob.
1: Les chars de novembre roulent en vain sur la connaissance de la douleur. Le soleil jaillira de la fosse nocturne. Qui pourrait arrêter la jeunesse du monde? Qui pourrait empêcher la colère de l'homme de faire naître l'espoir dans le ventre des femmes? Avec vos plans et vos cerveaux, avec les chars lourds de novembre, pourriez-vous interdire au soleil de percer notre nuit pour la rendre amoureuse.
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0: Bonjour à toutes, bonjour à tous et salut les 60s, ici c'est JCV qui vous accompagne tout au long de cet été. Alors toujours dans le cadre de rediffusion de quelques-unes de nos émissions, nous allons retrouver Benoît Blueboy, l'un des tout premiers bluesman français. En décembre 2016, il nous présentait son dernier album, À boire et à manger à Saint-Germain-des-Prés, album enregistré avec la participation de Nico Duportal. Alors Benoît Blueboy fait partie de ces artisans de la musique qui depuis plus de 50 ans sillonnent le monde entier pour prêcher la bonne musique qu'est le blues. Il aurait pu sans aucun doute être un très bon rocker, mais son ADN de bluesman, plus fort que tout, le ramène systématiquement à cette musique qu'il interprète admirablement dans la langue de Molière. Auteur, compositeur, chanteur et harmoniciste, il restitue l'esprit de la vraie musique blues, celle qui prend aux tripes. Comme les Afro-Américains, à travers ses chansons, il nous régale en quelques minutes de belles petites tranches de vie où tout un chacun peut se retrouver. Benoît Blueboy est comme sa musique, il est authentique.
1: Salut les 60s, ici c'est Benoît Blueboy.
0: Alors aujourd'hui, c'est le blues qui est à l'honneur, un vétéran, on peut dire, un vétéran du blues, Benoît Blueboy, qu'on a eu l'occasion d'avoir il y a déjà quelques temps, au moins 3-4 ans, dans une de nos émissions. Et mon cher Benoît, je dois te dire que j'ai été surpris le nombre de clics que j'ai eu à la suite de l'émission qu'on a fait ensemble. Parce que comme on l'avait dit la dernière fois, le blues c'est un peu discrétionnaire.
1: Oui,
0: c'est,
1: oui, oui.
0: Sauf qu'il y a énormément d'amateurs de musique blues. Mais bon, ce sont des gens qui sont un petit peu à part. Ils sont dans leur coin. Ils ont leur public, comme toi d'ailleurs. et en fait, non, il y a énormément. Et puis là, on touche un peu toutes les tranches d'âge avec le blues en fait.
1: Oui, oui, oui, oui. Puis j'imagine que il n'y en a pas beaucoup qui font en français comme moi, donc c'est plus facile à comprendre pour les gens.
0: Oui, c'est vrai que
1: donc ça les amuse plus, ça fait un hameçon en plus.
0: Oui, c'est vrai. Donc bienvenue Benoît Blueboy à Salut les 60s. Et là aujourd'hui, bon, on va reparler un petit peu de ta carrière parce que les années ont passé et puis les auditeurs qui nous ont écoutés il y a quelques années ont oublié. Puis on a aussi beaucoup de nouveaux auditeurs. Donc toi, en fait, tu es un des premiers chanteurs de blues en France.
1: On va dire que j'ai sorti le premier album vinyle, tu vois, entièrement de blues en français.
0: Voilà. Et donc, et en français. Et moi, je me souvenais très bien de toi parce que tu passais énormément sur les radios. À l'époque, il n'y avait pas encore de radio libre.
1: Ben, je devais être le seul à faire ce truc-là. Ouais. C'était plus facile. Ou c'était nouveau.
0: C'était quoi les titres à l'époque?
1: Descendre au café, je marche doucement, surtout descendre au café.
0: Remarque, dans un de tes derniers albums, mettez saloperie à la poubelle.
1: Oui, foutez merde à la poubelle.
0: Foutez merde à la poubelle.

0: En fait, toi, t'es dans la vraie vie, en gros.
1: C'est ce truc qui est amusant. Enfin, c'est ça le truc du blues, hein, c'est de regarder ce qui se passe tous les jours et d'arriver à en faire un truc. Et à chaque fin de phrase, d'arriver à en sortir. Quoi.
0: Ouais, ouais.
1: L'important, c'est ça, c'est d'en sortir.
0: Voilà. Et en fait, puis est-ce que tu envoies des messages à travers tes chansons? Est-ce que tu règles des comptes des fois?
1: Régler des comptes, non. Non, non, mais c'est vrai que c'est que des chansons, c'est-à-dire que c'est des trucs que tu inventes. Donc c'est comme la vraie vie, mais en fait, tu l'as quand même inventé. C'est pas en vrai.
0: Ouais, mais enfin, il y a.
1: Mais c'est ça qui est amusant dans le truc de la chanson, c'est d'arriver à faire raconter ce qu'on veut au mec qui chante.
0: Ouais.

0: Nous sommes toujours avec Benoît Blueboy à Salut les 60s. Alors, Benoît Blueboy, bluesman, est-ce que tu es rocker, ce noir? Non,
1: oh, je ne sais pas ce que ça veut dire pour moi, tout ça.
0: Ouais, alors, c'est quoi là,
1: c'est
0: quoi,
1: un peu pareil.
0: Ah, Benoît, il n'est pas compliqué, lui.
1: Non, mais je veux dire que je ne vais pas...
0: Tu veux pas rentrer dans... Tu veux pas être catalogué.
1: Non, c'est parce que j'aime vraiment bien toutes ces musiques. Pour moi, c'est les musiques roots, rythmées, afro-américaines, à moitié qui sont venues d'Europe, qui ont été transformées là-bas. Tout ça, quand tu mélanges bien, c'est à peu près la même chose.
0: Ah oui, c'est
1: surtout revu en France et chanté en français, d'un seul coup, ça redevient pareil. Hein,
0: c'est... Et alors, justement, toi, tes inspirations, c'est quoi? Qu'est-ce qui t'inspire sur la musique blues? À quoi tu fais référence, si tu veux faire référence au blues?
1: C'est difficile, j'arrive pas à faire référence au blues. Parce que la musique qui m'a vraiment branché, moi, c'est Fats Domino, Jimmy Reed, tu vois, des trucs dansables, pratiquement, de blues.
0: Ouais.
1: Moi, pour moi, Fats Domino, c'est un chanteur de blues.
0: Au départ, c'est un chanteur de blues.
1: Mais c'est vrai que c'est cette musique du début 60, tu vois, qu'on entendait aux États-Unis et en France.
0: Donc toi, c'est les Afro-Américains, en gros, ton inspiration, tes modèles, si tu as des modèles.
1: Oui, on va dire que les modèles, c'est vrai que les Fats Domino, Jimmy Reed, c'est des modèles, mais c'est vrai que c'est des gens qui ont tellement été, on va dire, imités par les Blancs, que je ne vois pas trop la différence.
0: C'est confondant à la fin.
1: Oui. En Louisiane, tu entends des chanteurs blancs, tu as l'impression d'entendre Fats Domino, quoi. Il n'y a pas de différence à la fin.
0: Oui, c'est vrai qu'il faut les voir pour se rendre compte.
1: Donc moi j'aime bien cette musique, ce que j'appelle vraiment, ce que j'aime bien, c'est la musique du Golfe du Mexique, où les gens parlent français, espagnol, anglais, et que tous les musiciens mélangent les musiques espagnoles, les musiques mexicaines, la musique française, machin, et qu'ils arrivent à faire un truc à eux. J'aime vraiment ça.
0: Ouais.
1: Et je les entends chanter en espagnol, en français, en anglais, dans toutes les langues.

0: Et toi, tu t'interprètes en anglais aussi, éventuellement, du blues? Tu chantes aussi en anglais,
1: non,
0: le blues?
1: Non, je parle anglais, fils. Si, je parle anglais sans problème.
0: Oui, non, mais...
1: Ma mère était à moitié anglaise.
0: Voilà, non, mais chanter, après... j'entends chanter. Est-ce que tu chantes en anglais, le
1: plus
0: blues?
1: Plus maintenant, du tout.
0: Ah oui?
1: Non, plus maintenant, du tout. Je le sais vraiment, il y a très longtemps.
0: En fait, ta marque de commerce, c'était Bluesman français.
1: Ouais, puis ça m'amuse toujours parce que j'ai toujours assez de morceaux qui ressemblent à n'importe lequel des trucs de blues que tout le monde joue en anglais.
0: Ouais.
1: Donc, c'est fait que je chante et j'aime bien chanter mon truc en français. Ouais. Je trouve ça bon.
0: En plus,
1: pour moi, c'est plus amusant.
0: Et en plus, c'est très bien. Et nous, on te diffuse très, très souvent. Salut les 60s.

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1: Benoît Blueboy, là je sais que tu es en préparation d'un nouvel album, alors là on n'est pas... Là on n'est plus tout à fait dans le blues, alors j'aimerais bien que tu nous en parles un peu.
2: Ben, en fait c'est un hommage, ça va sortir en je sais pas quand, là, en milieu janvier on va dire, c'est un hommage aux musiciens de jazz français qui à la fin des années 50 jouaient du rock'n'roll. C'est vrai qu'ils d'un seul coup se sont mis à entendre
1: par exemple,
2: les gens comme Macaque, qui était le batteur de Django Reinhardt, qui jouait de la batterie.
1: Il a été aussi le batteur de Django Reinhardt.
2: Macaque, c'est un manouche.
1: Oui, je sais que c'est un manouche, je ne savais pas qu'il avait été.
2: Il était batteur. C'est son grand copain, c'était Moustache, et tous les deux chantaient et jouaient de la batterie. Donc quand c'est un qui chantait, c'est l'autre qui jouait, ils se débrouillaient entre eux.
1: Ah d'accord, il sait, d'accord.
2: Et il y a eu dans ces gens-là beaucoup de gens, de musiciens français comme Guy Lafitte, Jean-Pierre Sasson, qui était un grand guitariste de jazz, on va dire. Et tous ces gens-là jouaient un espèce de jive, tu vois, qui n'était pas du... C'était pas un rock'n'roll copie, tu vois, c'était un truc de jazz à eux sur lequel ils chantaient en français.
1: Voilà. Et alors donc, cet album donc, qui devrait sortir donc, en 2017, début 2017, on retrouve, c'est des standards, là, c'est des reprises, là, essentiellement.
2: C'est vraiment des reprises.
1: Et on va retrouver...
2: Je crois que j'ai refait un morceau à moi, machin, sûrement un instrumental d'Armo, je me souviens aussi avoir fait ça.
1: Ouais.
2: Et oui, le reste, c'est du swing jive français de la fin des années 50 que j'ai enregistré avec Nico Duportal et son orchestre.
1: D'accord. Voilà.

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1: Tout à l'heure, tu m'expliquais aussi que tu t'es inspiré aussi de... tu t'es inspiré d'Henri Cording, Henri Salvador.
2: Oui,
1: alors, moi, j'aimerais un peu que tu... Parce que moi, on a eu l'occasion, il n'y a pas longtemps, de traiter d'une émission justement spéciale sur le début du rock dans les années fin 50, début 60, où on a parlé d'Henri Cording. Et moi, j'aimerais bien un peu que tu me... Ce que j'ai déjà dit une fois, mais j'aimerais bien que tu le redises pour confirmer, moi, ce que tout le monde dit à l'époque, c'est qu'en fait, Henri Cording, Henri Salvador, en fait, c'est une parodie à la base.
2: Oui, je pense pas qu'Henri Salvador, il ait jamais aimé faire du rock'n'roll. Et Boris Vian non plus. Donc, ils se sont amusés à faire des trucs. Ils ont à faire des morceaux avec des paroles qui sont hyper bien trouvées. Hein. C'est quand même Boris Vian.
1: Ouais.
2: Et puis, Salvador, il sait chanter. Hein,
1: Oui.
2: Derrière, il y a Sacha Distel, Michel Legrand, il y a tous ces gens-là qui se sont amusés. Donc, à la fin, ça sonne quand même, quand tu t'écoutes maintenant, tu te dis quand même, c'est pas mal.
1: Ouais.
2: Mais j'ai pas fait les morceaux de Salvador. Aucun.
1: Aucun morceau.
2: Non.
1: Il y a une raison particulière pour ça?
2: Non, parce que les gens les connaissent. Quoi.
1: Ah, d'accord.
2: Donc l'intérêt, c'était sorte d'aller jouer des morceaux de macaque, de moustache, tu vois, les trucs que personne n'avait vraiment, que personne n'a entendu depuis 40 ans.
1: D'accord. Là, tu sors des... En fait, c'est presque de l'inédit, quoi. Enfin,
2: c'est des trucs que... Ça durait tellement un peu de temps, cette période, parce que tout de suite, en 60-61, le twist est arrivé, donc toute cette musique-là a disparu très très vite.
1: Ouais.
2: Après, il y a eu, dans les clubs de jazz, il y avait du New Orleans, et après, il y a eu tout de suite les chaussettes noires, les chats sauvages. Donc
1: ouais.
2: cette musique swing rock'n'roll française, elle a duré de 55 à 58, quoi, tu vois, c'est tout.
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1: Du plus loin que tu remontes dans tes souvenirs d'enfant, est-ce que tu te souviens de cette musique, toi, personnellement?
2: Ah ben, le mec qui m'amenait les armoires, machin, il jouait ça, lui.
1: Il jouait ça.
2: Tu vois, il me faisait écouter Louis Jordan, Joe Turner, il jouait dans les orchestres comme ça. Hein.
1: Oui, Joe Turner, oui.
2: Alors, je sais pas si eux, ils chantaient en français, machin, mais je sais qu'ils jouaient, c'était pour faire danser du rock'n'roll aux gens dans les clubs. Hein,
1: ouais.
2: Et comme c'était tous des jazzmen, ils jouaient...
1: Et alors là, par contre, tu nous expliquais que là tu enregistres, mais avec un orchestre, c'est-à-dire, il y a beaucoup de musiciens quand
2: Oui, c'est l'orchestre de Nico Dupertal, qui s'appelle Nico Dupertal, et là, on a changé, il a un nom qui s'appelle les Rhythm Jews, et là, on a changé, ça s'appelle Nico Dupertal et les Gaziers du Rythme.
1: Et les Gaziers du Rythme. Ah ouais, d'accord, c'est génial comme...
2: Ben, c'est un peu les noms qu'ils utilisaient, eux, quand tu regardes les 45 tours de cette époque-là, ils cherchaient tous des noms un peu à eux, pour marquer, comme moi, j'avais appelé mon groupe les Tortilleurs, pendant des années.
1: Oui, les Tortilleurs.
2: Il fallait trouver un nom pour les qui passe un peu français.
1: D'accord, ok.
2: Et qui est vraiment un très très bon groupe de musiciens qui jouent du jive, swing, et qui tournent sur toute l'Europe entière, et qui viennent de sortir un album. Là, tout de suite, où j'ai joué un morceau.

0: informatique, ils avaient une manière de jouer qui n'est pas un truc qui m'intéresse beaucoup. Donc,
1: tu fais référence au trio Reissner
0: et les autres, hein, y avait des mecs qui jouaient vraiment bien, hein, mais c'était une manière de jouer qui m'intéresse pas beaucoup.
1: Voilà. Alors justement, tiens, c'est la première fois que j'apporte cet instrument avec un spécialiste. Toi, tu joues quoi comme harmonica ici? Il y a plusieurs types d'harmonica.
0: En vrai, il y a deux types. Il y a ceux qui sont accordés diatoniques et ceux qui sont accordés chromatiques. Maintenant,
1: c'est quoi la différence?
0: Faut pas me demander plus.
1: Bon, en fait,
0: je sais, machin, j'en prends un, je fais, ah ouais, tiens, je sais. Le chromatique, si tu veux, c'est comme si tu étais sur un piano et que tu as toutes les notes.
1: D'accord.
0: Sur une tirette, t'as toutes les notes. Ouais. Sur l'autre, non, ce sont des instruments folkloriques qui sont accordés de façon à ce que tu puisses souffler que ça fasse un accord et quand t'aspires, ça fasse un autre accord.
1: Ah,
0: c'est fait pour jouer des petites chansons. Ça a été fabriqué par les Allemands pour chanter, faire des chansonnettes, tu vois, pour les gosses.
1: D'accord, ok.
0: Chromatique,
1: c'est celle qui a la manette sur le côté,
0: c'est
1: ça.
0: Voilà, ça te permet d'avoir toutes les notes, celles que t'as soufflées, aspirées, t'as tout.
1: Ah, d'accord.
0: Je sais m'en servir, mais pas comme le petit. Mais je m'en sers toujours.
1: Tu es en train de nous dire que tu es un autodidacte de l'harmonica, alors ?
0: Ouais, totalement. Ouais, je suis vraiment autodidacte de musique.
1: Tu sais lire une partition ?
0: Non, absolument pas.
1: Ah, ça, c'est extraordinaire.
0: Non, je ne lis pas, machin. Et, et je suis totalement dyslexique, donc je n'écris pas non plus. Si tu veux, pour moi, les chansons, c'est que les chansons, c'est le truc que tu chantes.
1: Ouais.
0: Donc je prends ma guitare et je cherche des trucs. Et puis après, je les écris en phonétique comme je fais d'habitude. Tu vois,
1: tu démarres en yogourt et puis après, tu fais avec des
0: non,
1: avec
0: non,
1: des paroles.
0: Non, pas du tout.
1: Non,
0: je cherche vraiment des phrases qui m'intéressent.
1: Ouais.
0: Si j'ai une phrase qui m'intéresse, je brode autour avec la guitare jusqu'à ce que je trouve
1: un truc
0: qui m'intéresse.
1: Ça, c'est intéressant. Tiens.
0: En vrai, si tu veux, les titres de mes morceaux, c'est des thèmes. Tu vois, t'as une histoire à suivre après. Une fois que t'as le titre, t'as le morceau.

0: Tu écris un bout de titre.
1: Si j'ai une phrase qui m'intéresse, je la marque.
0: Et après, derrière, tu fais la musique dessus. Après.
1: Ouais, quand d'un seul coup j'ai un album à faire, je sors tout mes petits bouts de papier, cherche les phrases qui m'intéressent. Et à partir de ces phrases-là, je fais des chansons.
0: Alors, quand tu as écrit Mets tes merdes à la poubelle, c'est parti d'où ça?
1: Écoute, je ne me rappelle même pas, mais je crois que c'est l'expression qui m'amusait, c'était surtout pour. Non, c'est vraiment la phrase. Ouais, la phrase.
0: C'était la phrase qui te plaisait.
1: Je sais pas d'où elle vient. J'ai entendu quelque part. J'ai dû le marquer. J'ai fait ça. C'est une phrase super pour faire une chanson entière.
0: T'es merde à la poubelle, voilà. Et puis... oui, donc il y a pas d'autobiographie dans tout ça, non.
1: Si, automatiquement. De toute façon, si tu racontais des histoires ou si c'est pas une histoire à toi, c'est le contraire de l'histoire qui t'est arrivée. Hein. Ça peut être.
0: Ah oui, d'accord aussi.
1: Ah bah aussi. Tu inventes. Ouais, pour moi, une chanson, c'est un truc que t'inventes.
0: Il y a une chanteuse que tout le monde connaît, c'est Linda Lemay avec les souliers verts.
1: Oui.
0: C'est une histoire qui est arrivée à une amie à elle, qui est journaliste. Et bon.
2: Oh ben moi, je kiffe le rock'n'roll.
0: T'as les oreilles qui traînent, et puis si t'entends un truc qui t'intéresse, tiens.
1: Ouais, puis ça m'amuse d'écrire des morceaux. Donc, si tu veux, dès que j'entends une phrase qui m'intéresse, je la retiens, tu vois, je la marque quelque part, tu vois, pour les avoir. Quoi. Ouais. Mais j'y pense tout le temps, si tu veux. À vrai dire, t'es toujours en train d'écouter, de dire, tiens, putain, je vais faire une chanson avec ça. Ah bah non, oui.
0: Mais Benoît Blueboy, pour saluer les sexistes, comment on peut arriver à avoir une carrière, t'as 50 années de carrière, 50 mois, sans lire une partition? Comment on peut faire?
1: C'est moi qui décide. C'est moi qui écris les morceaux.
0: C'est moi qui joue tes musiques.
1: C'est moi qui joue de l'harmo. Je sais jouer de la guitare et je peux montrer au guitariste ce que j'ai envie. C'est moi qui décide.
0: C'est toi qui décide. Toute ta vie, t'as décidé en musique.
1: Ouais, j'ai appris avec plein d'autres gens. Hein. En écoutant, t'apprends ta chose. Mais en fait, ce genre de musique, tu l'apprends en étant sur scène, quoi. C'est une manière de gérer des gens devant toi, de savoir envoyer les hameçons, les retirer, pas les envoyer, gérer ton répertoire d'après les gens qui sont là. Ça s'apprend sur scène. Quoi. Ouais.
0: En fait, tu improvises toute ta vie, toi, en réalité.
1: Oui, c'est ce qui m'intéresse le plus.
0: Et même dans ta vie privée, tu improvises aussi?
1: C'est-à-dire? Tu veux dire, si je...
0: Dans ta vie de tous les... En dehors de la musique. Bon, c'est peut-être un peu trop personnel comme question.
1: Non, je vois ce que tu veux dire.
0: Non, en fait, en fonction des événements, tu t'adaptes.
1: Ouais, ça parce que si l'événement m'intéresse, ça, tu vois, si ça m'intéresse pas... Bon.
0: Oui, voilà, c'est ça. Mais il y a les événements qu'on subit, et puis ceux qui arrivent, et puis bon, on est content.
1: Oui, mais même les gros événements que tu subis, si tout est relatif, quoi, quand même. C'est, tu vois, tant que t'es là, tant que tu peux parler, bouger, manger, ça va. Non, tu vas pas te plaindre, enfin, tu vois.
0: Ouais, mais bon. t'es un jeune homme de 70 ans, quand même.
1: Ouais, Non, je me plains pas.
0: On retiendra quand même que t'as 50 ans de carrière dans la musique derrière toi, que tu sais pas lire une partition, mais de toute façon, c'est toi qui diriges.
1: Oui.
0: Et à partir du moment où on dirige.
1: Là, c'est moi qui annonce le morceau, je sais en quoi on va le chanter. Tu vois, j'arrive à repérer, au bout d'un moment, t'arrives à. Bon, t'apprends, hein, 50 ans.
0: Mais moi, ça me rassure.
1: Même si tu sais pas lire de musique, si tu veux, en 50 ans de scène. Tu sais ce que c'est qu'une tonalité, tu sais ce que c'est machin, tu sais compter, et encore, je suis pas sûr, de donner un tempo comme il faut, je suis pas complètement sûr que je le fais comme toujours, mais je joue avec des musiciens qui ont l'habitude de jouer avec moi et qui ont envie de le faire, c'est facile, quoi. Toi, je me mets pas dans une situation où tu es en train de te battre avec des musiciens pour jouer ce que tu as envie.
0: Et puis t'as ça dans le sang, en plus.
1: C'est-à-dire que quand tu rentres sur scène, tu sais qu'à partir du moment où tu as mis un pied sur la scène, tu as raison.
0: Ouais.
1: Il y a pas de personne peut t'empêcher.
0: Quand t'es sur scène, c'est toi le boss.
1: C'est toi carrément. Les gens sont des
0: voix. C'est une philosophie.
1: Oui, c'est pas méchant non plus. Hein,
0: agressif. C'est pas méchant.
1: Mais une fois que t'as mis un pied sur scène,
0: T'es
1: là avec des gens qui te regardent. Tu vois, donc c'est toi qui.
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0: Est-ce qu'il était arrivé de trouver face à un musicien, un intellectuel, mais plutôt un théoricien de la musique, plutôt qu'un praticien? Bon, je ne sais pas si on emploie ce terme, mais tant pis, moi je le fais. Si tu as en face de toi vraiment quelqu'un qui lit les doubles croches, etc., est-ce que tu te sens inférieur ou
1: absolument, parce qu'il est incapable de faire ce que je fais.
0: Ah d'accord.
1: Oui, c'est une bonne réponse. Est incapable de jouer ce que je joue.
0: D'accord.
1: Donc ça m'inquiète absolument pas.
0: Ça t'inquiète absolument pas.
1: Ah ben non, je veux dire, le mec, il est incapable de faire ce que je fais, je sais. Ouais. Parce qu'il va être tout le temps en train de penser à la quatrième croche.
0: C'est trop académique, machin, oui, voilà.
1: Qu'il ne pourra jamais jouer ce que je joue. Et il n'osera pas le faire. Il aura l'impression que c'est faux, qu'on n'a pas le droit de faire un accord comme ça, qu'on ne sert pas de l'harmonica avec la bouche entière et à droite et gauche. Enfin, non, tout ça, c'est des trucs. On va dire, c'est comme. Je suis un musicien folklorique.
0: En fait,
1: tu vois, un truc de folklore, c'est pas écrit. Tu vois,
0: bah oui, non, mais je comprends.
1: Tu apprends parce que tu regardes les autres et comment ils font. Pour apprendre à jouer de l'harmo, je me suis baladé pendant un an à travers tous les États-Unis, oui. Au début des années 70, pour aller voir comment les mecs y jouaient.
0: Ah, donc, tu vois, tout à l'heure, je te parlais de référence quand même. Tu étais imprégné quand même de la culture américaine.
1: Parce que si tu pouvais pas, on va dire, milieu 60, il n'y avait personne ici qui jouait de l'harmonica. Et tu ne voyais pas de mecs jouer. Tu voyais la tournée American Folk Blues une fois par an. Donc, c'est-à-dire que tu avais la chance pendant un quart d'heure de voir un harmoniciste jouer, donc t'as fait intérêt d'être devant lui au premier rang. Et t'avais pas le choix. Salut, c'est Sixties, ici c'est Benoît Blueboy.
0: Benoît Blueboy, ça veut dire qu'il n'y a que du Benoît Blueboy qui peut jouer du Benoît Blueboy, si tu brouilles les pistes comme ça?
1: Oui, oui, bien sûr. Oui, à la fin, ouais.
0: À la fin, oui.
1: Oui,
0: donc t'es inimitable.
1: Les gens qui jouent, si, il y a des gens qui m'imitent.
0: Ouais, mais c'est.
1: Il y a des gens qui aiment bien ce que je fais, qui jouent mes morceaux, qui ont une manière de le faire, essayer de le faire comme moi, machin. Mais c'est vrai que à partir du moment où tu t'es créé un truc à toi, et c'est le plus important dans cette musique blues, rock'n'roll, machin, c'est de créer un truc à toi, quoi, un espèce de style à toi, qui fait que quand tu montes sur scène pour jouer avec des gens, tu joues autre chose que les autres. Quoi.
0: Ah bah je te rassure.
1: On sait que c'est toi quand je monte sur scène, je sais que je vais jouer qu'un truc à moi. Quoi,
0: mais je te rassure, t'as ton
1: style. Et tout le monde est d'accord.
0: Oui, en plus, c'est vrai, et je le confirme.

0: Le titre de l'album qui va sortir en janvier.
1: Oui, à boire et à manger à Saint-Germain-des-Prés.
0: Ah ben, avec toi, on ne pouvait pas s'attendre à autre chose. Ah, c'est pas mal, ça. Oh, puis c'est festif, en plus.
1: Oui, oui, bah, c'est ça qu'il fallait. Hein.
0: En plus, ça, t'es quelqu'un de très optimiste et très positif. Hein. Donc,
1: j'essaye. C'est pas pour ça que je suis pas
0: la mélancolie.
1: C'est pas pour ça que je suis pas angoissé par les trucs, machin. C'est juste que j'ai décidé que je me ferais pas embarquer là-dedans. Quoi.
0: Ouais,
1: j'ai choisi le côté où... C'est pas le plus facile, mais c'est le côté où tu décides que...
0: T'es tout du côté du verre plein, quoi. T'es par le verre à moitié vide, le verre à moitié plein.
1: Oui, ça va.
0: Benoît Blueboy, on te remercie beaucoup. Donc, en janvier 2017, on devrait avoir cet album qu'on va retrouver un petit peu partout, je suppose.
1: J'imagine,
0: les magasins de distribution, etc. Je sais que, alors, je signale aussi...
1: Maintenant, ça avance. Et en plus, il sort en vinyle en 25 cm.
0: Ah, ça, c'est bien, ça. Ça revient pas mal, le vinyle.
1: Un très beau carton, avec une pochette à l'ancienne, machin. Voilà. Juste un truc, il y a tellement longtemps que je n'ai pas fait de pochette que j'étais content. Pour moi, les trucs en plastique, ça ne fait pas très
0: pochette. Oui, c'est vrai que c'est plus joli. Ouais, c'est
1: puis
0: vrai.
1: C'est plus joli. Au moins, tu t'amuses avec le mec qui dessine, qui va faire le truc, tu peux discuter. Alors que ce machin sous plastique, qu'on n'arrive pas à lire, je suis obligé de mettre des lunettes, c'est non.
0: Et alors, je sais que tu as une page Facebook, mais à ton nom, pas ton nom d'artiste. Est-ce qu'on peut la nommer ou pas du tout?
1: Ah oui, bien sûr.
0: Ne mettez pas Benoît Blueboy là.
1: Non, je suis à mon vrai nom, c'est Benoît Biot.
0: Voilà, c'est ça. Donc, si vous voulez correspondre avec Benoît Blueboy, il faut aller voir.
1: Mais il y a aussi Facebook Benoît Blueboy.
0: Il y a aussi Benoît Blueboy, c'est ça. Voilà. Ok. Eh bien, écoute, nous, on va attendre. Ce sera notre cadeau de fin d'année, mais bon, qu'avec un petit peu de retard, qui sera dans la cheminée.
1: Enfin, bon,
0: mais on va laisser les souliers longtemps dans la cheminée. voilà. Et alors donc, rappelle-moi encore le titre, parce qu'il me fait tellement... Je vois mieux entendre.
1: À boire et à manger à Saint-Germain-des-Prés.
0: Merci Benoît Blueboy.

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0: Notre petite goutte de poésie s'intéresse cette semaine tout autant au paradis perdu qu'à la mystique primitive. Et nous appelons pour cela Gilbert Lamiraux à nous faire part de son expérience poétique. Instituteur dans un village comme le fut son amé René-Guy Cadou d'illustre mémoire, Gilbert Lamiraux saluait ainsi en 1951 dans sa revue Signe du Temps le grand poète qui venait de disparaître, René-Guy Cadou, et il fut ainsi de ceux qui contribuèrent à perpétuer parmi nous son souvenir. Mais c'est à une autre immortalité surtout qu'il pensait. Gilbert Lamiraux s'est dit catholique malpensant, condamnant aussi vigoureusement la bondieuserie que le matérialisme et ne marquant guère d'estime à la confrérie des poètes catholiques. Loin des caricatures commerciales de la religion, il a voulu retrouver la mystique primitive où l'homme rencontrait Dieu sur les routes de la chair et de l'esprit. Y a-t-il réussi ? Gilbert Lamiraux conclut ainsi un long poème mystique extrait de son album, de son recueil de poèmes, Mémoire de la nuit.
1: Ah, laissez-moi sculpter la glaise du poème. Redonnez-moi mes clés, mes mots lune et soleil. Redonnez-moi le front de ma mère au réveil. Laissez-moi m'embarquer sur une autre trirème. Solitaire, j'attends que la mort me forlance, et la chair de mes fils est mon prolongement, et le sang du poème est mon achèvement. Ah, laissez-moi rêver des rondes de l'enfance. Me voici revenu dans l'ombre de ma chambre, aux tempes de la nuit, j'entends battre le temps. L'hiver a recréé mes roses de décembre, et ma dame d'amour égrène ses printemps.
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Guillaume Bill depuis Vitrival, bienvenue sur Equinox 106 FM, votre radio découverte. Alors que les nuages et la pluie restent en notre compagnie depuis plusieurs semaines, un peu de ciel bleu ne serait pas de refus, n'est-ce pas? D'ailleurs, savez-vous pourquoi le ciel est bleu? Alors ici, je ne vais pas rentrer dans des détails optiques, hein, mais l'explication de base n'est d'ailleurs pas si compliquée. Tout d'abord, si vous voulez bien, prenons le soleil, et plus précisément la lumière qu'il émet. Celle-ci étant ce qu'on appelle une couleur blanche, autrement dit, elle se compose de toutes les couleurs de l'arc-en-ciel dues aux différentes longueurs d'onde. Les longueurs d'onde les plus basses nous donneront des couleurs plutôt violettes ou bleues foncées. Les longueurs d'onde les plus hautes donneront quant à elles des couleurs plutôt rougeâtres ou orangées. Lorsque les lumières du soleil pénètrent dans notre atmosphère, elles rencontrent diverses molécules de gaz comme l'azote, l'oxygène, mais aussi des vapeurs d'eau ou des particules liquides ou solides en suspension. Ce cocktail permet entre guillemets de filtrer toutes les longueurs d'onde comprises dans la lumière blanche émise par le soleil, sauf les longueurs d'onde les plus courtes. Celles-ci seront alors dispersées dans l'atmosphère, nous donnant ainsi un ciel bleu. Mais parfois, le ciel peut nous sembler moins bleu malgré une dominance du soleil. Ceci est dû aux paramètres météorologiques tels que la quantité de poussière ou de sable ou encore des pollutions présentes dans notre atmosphère. Le matin et le soir, la lumière du soleil doit parcourir une distance plus longue pour atteindre notre planète. Elle doit donc traverser une couche plus épaisse de notre atmosphère. Dans ce cas, ce seront les longueurs d'onde les plus grandes qui resteront entre guillemets coincées dans notre atmosphère, soit les couleurs rouges ou orangées. En attendant ce ciel bleu, je vous dis à très bientôt sur Equinox 106 FM pour de nouvelles infos météo.

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1: L'actu et les moments de honte. Oui, de honte. Une question que je me pose. N'existe-t-il pas des moments et situations quand les témoins d'un acte vil, méprisable, se doivent de réagir et de manifester leur désapprobation? Ce comportement témoigne de l'éthique fondamentale humaine. On ne ment pas effrontément. On respecte et tolère l'opinion des autres. On valorise ce qui est digne. Quelle ne fut pas ma surprise d'entendre le président d'un pays témoin privilégié de la démocratie affirmer avec beaucoup d'aplomb une série de contre-vérités sans déclencher une réaction vive de ses auditeurs. Pas un seul ne s'est levé et a quitté la salle des Nations dites unies. Pas un. Oui, un silence glacial, un silence diplomatique, sans doute un moment de honte pour nous tous, car nettement insuffisant vu la gravité des mensonges proférés. Oui, je sais, il est dit qu'un moment de honte est vite passé. Il est erroné de le penser et de le croire, car la honte est un signal que nous donnons à nous-mêmes et qui nous incite à corriger une erreur, une incitation à faire mieux, une affirmation de notre qualité d'être vivant. Sinon, honte à nous. À bientôt, chers auditeurs. À bientôt.
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1: J'ai pris du temps pour mon métier, j'ai pris du temps pour mes chansons. 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
1: 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Et oui, on a pris le temps de découvrir cet album hors du commun qui a pour titre éphémère, tel que le sont nos moments de vie et tel que le sont au total nos vies, même si aujourd'hui on ne jure plus que par le durable. Durable certes, mais dans la mesure de nos courtes vies précisément, c'est-à-dire bien peu de choses en somme au regard de l'éternité. À la manœuvre de cet album, trois remarquables auteurs, compositeurs, interprètes et musiciens de surcroît. Ils ont nom Grand Corps Malade, Ben Bazuet, Gaël Faye. De ce qui les unit, ils ont tiré le meilleur d'eux-mêmes, s'étant lancé un défi, celui d'enregistrer en 7 jours un super extra playing de 7 titres, soit un titre par jour. Et pour relever le gant, ils ont pris le temps. Tiens, ça tombe bien, on a pris le temps. C'est aussi la plage titulaire de cet album qui nous réserve de jolies surprises. On a pris le temps, lancent nos trois sémillants artistes. Mais le temps de quoi, au fait? Et chacun de répondre à sa manière. Pour Ben Mazuet, c'est le temps d'apprendre le métier, de corriger ce qui fait défaut, de battre le fer tant qu'il est chaud, de tout faire jusqu'à étouffer, au point d'aimer enfin souffler. Pour Gaël Faye, prendre le temps, c'est de se réserver une pause, un répit du repos pour son esprit au milieu du bruit, au milieu de la furie. Et il sait de quoi il parle. Franco-rwandais, né au Burundi, il a vécu les affres de la guerre civile. Pour Grand Corps Malade, prendre le temps, c'est sacrifier au rythme de la vie, faite de rendez-vous divers, du coucher tard et du lever tôt, de l'incessante course à la vie, avec autant de tâches que d'obligations, au point de se rendre à l'évidence qu'il n'a pas pris le temps pour lui depuis longtemps. Cette course effrénée, si bien décrite dans les textes slamés ou chantés, riches en assonances, en rimes et en zeugmes, ces raccourcis subtils qui rapportent deux champs linguistiques différents à un même verbe, se clôturent par un refrain qui correspond à la situation présente de ces trois compères qui se sont arrêtés l'espace d'une semaine pour écrire et chanter les 7 titres de cet excellent album. Et là, au milieu du monde, pour que la vie réponde, on a pris le temps. Et là, au milieu du monde, allonger les secondes, on a pris le temps. Étonnante aventure que celle de ces trois auteurs, compositeurs, interprètes qui s'associent le temps d'une semaine pour créer ensemble un album où chacun fait part de son expérience de vie en collaborant sur des thèmes choisis le matin même avec obligation de résultat au terme de la journée. Ça sent le vécu et sur chacun des titres, chacun se livre sans détour. À l'origine de cette collaboration inédite, un rendez-vous autour d'un café sur fond de confinement et de concerts annulés pour cause de pandémie. Grand Corps Malade et Gaël Faye se connaissaient déjà depuis 18 ans et ils ont en commun leur première scène slam, les balbutiements de leur carrière respective. Quant à Ben Mazuet, le Niçois devenu parisien, il a fait la connaissance de Grand Corps Malade dans le cadre d'un festival il y a plus d'une dizaine d'années, tandis que Gaël Faye, pour sa part, avait fait appel au service du même musicien que lui, Guillaume Poncelet. Très vite donc, ce trio de quadragénaires s'est rendu compte qu'il partageait une inclination pour le slam et le rap des années 1990, où la portée des mots et la poésie engagée font mouche. Tiens, à propos d'engagement, c'est vraiment pas mal ce morceau « La cause ». Il y a question de sollicitations multiples adressées à un artiste censé être le porte-drapeau de très nombreuses et bonnes causes. Faut-il que le chanteur soit nécessairement un artiste engagé pour autant? La question mérite d'être posée, mais l'artiste se perd dans toutes ces questions de légitimité. Les causes politiques et sociétales ne sont pas les seules pour autant. L'amour, la parentalité, les graves questions dont la maladie et la mort sont autant de sujets à ne pas mettre sous le boisseau et enfin se dire qu'aucune chanson ne transforme le monde après tout. Et la prudence dans tout cela, c'est que la vérité d'un jour n'est pas celle du lendemain. Alors ne faut-il pas croire aux rêves plutôt qu'aux révolutions? C'est La cause. Encore une jolie pépite que vous trouverez sur l'album éphémère de Grand Corps Malade, Ben Mazuet et Gaël Faye, enregistré au studio de La Fabrique à Saint-Rémy-de-Provence et signé sur le label Anouche Records. Et voici la cause.

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0: Non, j'aurai pas le temps, je le sais déjà que j'ai pas le temps. J'ai juste le temps de me mettre en colère.
1: Je me suis pas dit un jour, tiens, je vais faire des chansons engagées.
0: Alors quand on vient me parler de chansons engagées à l'heure actuelle, l'engagement français, c'est pas du martyr, hein, faut pas exagérer.
2: Mais je vais vous dire, le terme engagé m'a toujours embêté.
3: Il y a 30 ans, jamais on aurait imaginé que des musiciens aient autant la parole et se mêlent autant de politique.
0: J'aurai le temps, une minute, de m'énerver.
1: J'ai écrit des chansons sur ce que j'avais envie de dire.
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5: Le musée Félicien Rops de Namur, situé 12 rue Fumal, n'est jamais avare de beaux rendez-vous culturels. Il vous propose du 11 avril au 27 septembre 2026 une exposition qui sort vraiment de l'ordinaire et qui a pour titre « Collectionner Victor Arouas et Félicien Rops ». Où ce qui rapproche l'un de l'autre, c'est que l'un est collectionneur et que l'autre est artiste. L'un collectionne et l'autre crée. Les deux sont aujourd'hui décédés, hélas, mais la veuve de Victor Arouas, prolongeant la collection de son mari défunt en 2010, a entrepris de mettre en dépôt au Musée Rops de Namur les 550 œuvres, oui, vous avez bien entendu, les 550 œuvres collectées, toutes estampillées Félicien Rops par son mari. Une aubaine, évidemment, pour notre Musée Rops de Namur. Rien n'est jamais cependant le fait du hasard, c'est que l'équipe du musée avait depuis de nombreuses années collaboré avec ce collectionneur britannique et de fil en aiguille, la confiance s'est installée. Et ce dépôt de 550 œuvres, dont 130 sont exposées pour cette exposition du 11 avril au 27 septembre, c'est un fabuleux cadeau pour le musée et pour les visiteurs d'ailleurs, qui vont pouvoir découvrir des œuvres jamais montrées ou si peu et qui feront le bonheur des fans de Félicien Rops. L'exposition collectionnée Victor Arouas et Félicien Rops est donc admirée du 11 avril 2026 au 27 septembre 2026 au musée Félicien Rops de Namur, 12 rue Fumal. 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

0: Notre petite goutte de poésie s'intéresse cette semaine à l'œuvre de François de Malherbe, un poète français né en 1555 et décédé en 1628. On le sait, c'était un des maîtres du vers et fort inspiré par les anciens dans cette consolation à Monsieur Dupérier dont on vous a parlé dans un extrait précédent, ce gentilhomme d'Aix-en-Provence qui perdit prématurément sa fille en 1599. Il procède d'une manière très rigoureuse, très classique, avec une consolation plutôt axée sur la raison que sur le sentiment. Et tout à la fin de ce poème, il évoque la mort. Et là, on sent très nettement l'influence d'un certain Horace, poète latin, qui parla de la mort en des termes assez poétiques. Et il présente cette vision des choses de la même manière. Un bon poète n'est pas plus utile à l'État qu'un bon jour de qui, disait-il. Cette déclaration, surprenante peut-être de Malherbe, mais situe son art sur le plan de l'artisanat salarié. Artisan probe d'ailleurs, habile à exploiter les lieux communs, vigoureux technicien, peut-être même fut-il le musicien ignoré qu'admire Valéry, il introduisit dans la poésie l'art oratoire dont elle ne sera libérée que par le symbolisme. Écoutez donc cette finale de la consolation à Dupérier. Évidemment, quand on est dans la peine, on s'attend peut-être à d'autres vers que ceux qui vont vous être présentés. Consolation à Monsieur Dupérier, François de Malherbe, c'est la fin du poème.
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1: Imagination et créativité. Imagination, honnêtement, peut-on individuellement et collectivement survivre, même vivre, sans imagination? Trois constats sont de rigueur lorsque l'on aborde la dimension imaginative de la vie humaine, la vôtre, la mienne, la nôtre. 1. L'imagination n'est qu'une partie de la créativité. Dans la vie de tous les jours, elle doit être complétée par l'invention et l'innovation, sauf sans doute pour les poètes et les artisans. L'art pour l'art. 2. Le don de l'imagination, qui peut être cultivé, bien sûr, est personnel. Il varie d'une personne à l'autre. 3. Toute vie humaine est marquée de notre capacité à inventer des explications de la réalité qui est, de facto, imprégnée d'imagination. Grand bien nous fasse. Nous sommes toujours vivants, après tout. Je me dois maintenant d'affirmer que non seulement l'imagination humaine est à la base de notre évolution et survie, mais aussi une source de joie. Oui, une source de joie. Personnelle, la récompense d'un travail de réflexion, de recherche qui aboutit et procure une satisfaction bien méritée, surtout lorsque l'effort repose sur l'imaginaire. Source de joie collective, le plaisir de coopérer, de confronter des idées différentes et parfois saugrenues, de résoudre des problèmes ardus et complexes avec imagination. Source de joie générique, l'espèce humaine est concernée, la sensation de survivre et de progresser en tant qu'être vivant grâce à nos facultés imaginatives. Reconnaissons enfin que notre imagination peut aussi déclencher en nous des émotions positives. La surprise ou la créativité inattendue, dit certains scientifiques, le surpassement dans un effort individuel ou de groupe, voire certains exploits sportifs, le nouveau qui surgit de la négation du bien établi, à l'écoute, par exemple, de certains penseurs, de certains philosophes. Qu'en est-il des variations de l'imagination? À part les prédispositions personnelles qui sont à la base de la créativité, il existe des conditions extérieures à l'individu qui sont propices à l'exercice de l'imagination. Première condition, la liberté de pensée, d'expression et de comportement. Illustration, un grand atout de la démocratie. Deuxième condition, la pression ou l'urgence qui stimule la production de solutions originales à un problème donné. Illustration, Apollo 13. Troisième condition, la notion ambiante qui relève de la croyance que rien n'est impossible. Illustration, la création de l'intelligence artificielle. Conclusion, trois interrogations que je voudrais, chers auditeurs, partager avec vous. 1. Les autres espèces sont-elles aussi dotées d'imagination? 2. L'intelligence artificielle peut-elle faire preuve d'imagination? 3. Existe-t-il une pilule de l'imagination? À bientôt, chers auditeurs. À bientôt.
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Yombil de Pévitrival, bienvenue dans cette nouvelle capsule météo. Petit retour sur les derniers chiffres météo du mois d'août dernier. En prenant les chiffres de ma station située à Florifou dans la commune de Floreffe, j'ai relevé une température moyenne mensuelle de 18,6 degrés. Sachant que la moyenne de ces 20 dernières années est de 18,5 degrés, il s'agit d'un mois parfaitement dans les normes côté température. En ce qui concerne les précipitations, le discours est différent. En effet, avec seulement 15,8 litres au mètre carré, le mois d'août est le plus sec jamais relevé à Florifou depuis le début de mes observations en 1999. Il détrône les 18,7 litres d'eau par mètre carré relevés en août 2003 et se classe même à la 16e place des mois les plus secs absolus de ces 25 dernières années. On notera qu'au passage, la moyenne depuis 2006 étant de 70,1 litres au mètre carré pour le mois d'août. Et pour l'été, me direz-vous, eh bien, les mois d'été, que sont juin, juillet et août, ont affiché une température moyenne de 18,7 degrés cette année. La moyenne depuis 2006 est de 18,2 degrés en cette station. Nous avons donc un excédent de plus 0,5 degrés. Côté précipitation, durant les 3 mois précités, j'ai récolté 192,2 litres au mètre carré, pour une moyenne de 191,1 litres au mètre carré depuis 2006. On notera que le mois de juillet très humide a compensé un mois d'août relativement sec. En conclusion, le mois d'août a donc finalement été sec avec des températures conformes aux normes, tandis que l'été 2025 fut un peu plus doux que la moyenne, mais sans excès côté de précipitation. A très bientôt pour une nouvelle capsule météo sur Equinox 106 FM, votre radio découverte.

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Gilles Kaplan revient sur la scène de la chanson française avec un 9e album entre braise et blues, 6 ans après Imparfaite. Un opus conçu pour les textes par Gilles et pour la musique par Roman, un virtuose de la guitare jazz swing qui a donné une coloration jazz manouche à cet album sur des arrangements de Christophe Urbain du groupe Les Innocents, avec qui l'artiste a eu l'habitude de collaborer au cours de sa carrière. Ça, c'était pour le dernier opus paru il y a 6 ans, Imparfaite. La carrière de Gilles Kaplan est pas

d'ailleurs déjà bien rempli lorsque paraît cet album sur les centres dansés, un album 3 étoiles dont il sera question dans cette chronique. À 58 ans, à la sortie de ce disque, l'artiste Gavroche parisienne renoue avec l'élégance des ballades charnelles de ses débuts. Il est certes loin le temps où la jolie chanteuse à la beauté garçonne décrochait la victoire de la musique du meilleur espoir féminin en 1992. Gilles avait alors 27 ans. Depuis lors, la chanteuse, autrice de ses propres textes, n'a cessé de s'affirmer comme l'une des artistes les plus singulières et les plus attachantes de notre patrimoine musical francophone, avec autant de chansons marquantes à la clé. Son Aggiornamento a débuté véritablement en 1991 avec le deuxième album de sa production, La Charmeuse de Serpent, où l'on retrouvait deux chansons qui ont véritablement cartonné sur les ondes, Tout ce qui nous sépare et Nathalie Wood. Gilles Kaplan a montré la voix d'une French pop féminine, tout en nuances, dans laquelle de nombreuses jeunes chanteuses ont puisé leur inspiration. Que d'albums réalisés en compagnie des meilleurs compositeurs et arrangeurs, de Jay Alansky, compositeur complice de ses débuts, à Roman, déjà cité, en passant par J.P. Nataf et par Jean-Christophe Urbain des Inconnus, qui furent véritablement ses frères de scène. C'est d'ailleurs Jay Alansky qui, au début de sa carrière, lui a trouvé ce pseudo de Gilles Kaplan, alors que Valentine Guylaine Vial, son véritable nom, souhaitait trouver un nom d'artiste plus concis et dont les consonances s'harmoniseraient avec son look androgyne. Le prénom de Gilles, assez ambivalent en somme, a été découvert par G. Alansky, et le nom de Kaplan est celui d'un héros du film « La mort aux trousses » de Alfred Hitchcock, dont l'artiste admirait le talent. La combinaison de Gilles et de Kaplan lui parut donc correspondre à ses souhaits. Gilles Kaplan était né. Interprète et autrice sensible et prolixe, Gilles est aussi écrivaine. Elle a trois ouvrages à son crédit, dont l'un sorti en 2022, Le feu aux joues, est un récit autobiographique. Chanteuse et écrivaine, donc, notre artiste est aussi comédienne, n'entendant pas se limiter seulement à deux registres. Diplômée en lettres modernes de l'Université de la Sorbonne et du célèbre cours Florent, Gilles Kaplan a plus d'une corde à son arc. En 2014, associant théâtre et musique, on la retrouve au Festival d'Avignon dans l'interprétation de la pièce « Sur la route ». Et plus récemment, en 2022 et en 2023, elle jouera dans « Le Dindon » de Georges Feydeau au théâtre Le Lucenaire de Paris et dans « Juste la fin du monde » au théâtre de l'Épée de bois de Vincennes. Alors on comprend qu'avec toutes ces occupations, il est peut-être fallu 6 ans pour faire sortir cet album sur les centres dansés, l'album dont il est question dans cette chronique et qui fait étalage d'une palette de sentiments qui anime tout le disque. La beauté de l'amour, les affres de la solitude, les bourrasques du ressentiment, l'exaltation et la tristesse, la vie avec ses rages et ses orages, ses désespérances et ses ironies. Autant d'élan brossé d'une écriture intensément incisive et limpide. L'émotion à fleur d'encre, tantôt feu, tantôt cendre, tantôt passion, tantôt blues, tantôt angora, tantôt chardon. On y croise les fantômes de Virginia Woolf et de Marilyn Monroe, icônes féminines au destin tragique. On y entend des oiseaux qui chantent en grec et des abeilles qui bourdonnent. On y respire le parfum du lilas et les effluves iodés de la mer. Sang et eau, cœur, corps et âme. À l'image de Daron, la chanson qui a lancé cette chronique, une chanson sur le fils qui grandit trop vite, le manque ressenti par la mère, la Daron qui au départ a désigné une tenancière, une patronne, mais qui a très vite signifié en argot la mère de famille, orpheline du contact physique avec son enfant lorsqu'il grandit et pleurant sur son innocence perdue, une chanson en mode songwriter sur séduisant fond de guitare et mélodie soignée, comme toujours d'ailleurs chez Gilles Kaplan. Nouvel exemple avec ce morceau « Tu te lasses » où l'histoire d'un amour est conduit. L'artiste se parle à elle-même et conclut à la vanité des efforts quand l'amour est mort. Tu te lasses d'aimer pour du vent,
un corps absent, dit la chanson, tu te lasses d'adorer pour rien. Quand le feu s'éteint, renchérit-elle. Inutile de poursuivre le combat quand l'amour n'est plus, c'est alors que le titre de l'album prend tout son sens sur les cendres dansées, car un autre amour est possible qui te fera danser, signe d'exaltation, de rebond et de joie. Nous vous proposons pour conclure cette jolie interprétation de la chanson où l'on retrouve des accents dignes d'une Joan Baez sur une rythmique en mid-tempo soulignée par un jeu fluide des guitares, ce morceau « Tu te lasses ». Extrait du bel album de Gilles Kaplan sur les cendres dansées et qui est à apprécier sur le label Atome. Et voici « Tu te lasses ».

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0: notre petite goutte de poésie explore l'univers de Charles Van Lerberghe, un poète symboliste, poète de la même mouvance d'ailleurs que Paul Verlaine, Stéphane Mallarmé, Émile Verhaeren, Maurice Maeterlinck, dont il était l'ami, ou encore Max Elskamp. Et Charles Van Lerberghe fut un admirateur des poètes naturalistes, comme Sully Prudhomme, par exemple, des poètes réalistes, mais aussi de Mallarmé. Alors, jeune, Van Lerberghe s'est mis à la recherche d'une technique capable d'exprimer les nuances étranges de son rêve. C'est quelqu'un qui rêve beaucoup, en réalité, et qui se projette dans l'avenir. Mais, on le sait, sa vie n'a pas été une réussite, car sans métier, sans religion, sans amour, Van Lerberghe fut un être instable, aboulique et toujours en quête d'un impossible équilibre. Van Lerberghe fut intéressé par l'art classique, sans vraiment pourtant y adhérer. Mais il utilise ses ressources et il va opter à un moment donné pour le vers libre. Une subtilité concertée, des rythmes souples, le choix de mots nuancés, délicats, telle est l'esthétique de Charles Van Lerberghe. Ce sont les éléments d'une poésie qui est avant tout une chanson. Il le dit d'ailleurs dans « La chanson d'Ève », un poème qu'il écrira à la fin de sa vie en 1904, lui qui décédera en 1907. Et d'autres recueils sont à mettre à son actif, comme « Les flaireurs »,« Entre visions » ou encore le recueil « Pan ». Voici justement un extrait de « Entre visions », un de ses poèmes de la maturité de Charles Van Lerberghe, intitulé « L'adieu ». Et ce poème commence par un vers qui est resté célèbre « Le soir fraîchissait dans les roses ».
1: Le soir fraîchissait dans les roses. Inquiet de troubler ce charme défaillant, des êtres inconnus, voluptueusement, atténuaient les choses de voiles hyacinthes, semblables à des mers. Tout s'effaçait en un calme silence et devenait l'imperceptible hier. Des choses qui mouraient paraissaient immortelles. D'autres, languissamment s'exhalaient dans le ciel, et pour qu'aucun regret n'en fût de nos pensées, tout en nous oubliant, semblait comme oublier. Mais à cette heure suprême, nos visages encore tournés vers le bonheur, attardés dans le soir, dans l'adieu, dans les pleurs, attardés en nous-mêmes, nous voulions, malgré que tout espoir fût vain, revivre ce beau jour. Et seul, le soir atteint, seul, nous savions nous détacher des choses, à l'heure où les parfums se détachaient des roses et la lumière de notre seuil.
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0: Merci.
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1: Et la justice dans tout ça? On en parle, on s'interroge, on s'irrite, on se fâche. Cela ne sert à rien, mais cela aide à décompresser. Trois questions viennent à l'esprit lorsque l'actualité traite de la justice de près ou de loin. Première question, pourquoi est-elle si lente? Deuxième question, les juges sont-ils vraiment objectifs et impartiaux? Troisième question, à quoi servent les avocats qui facturent et n'aboutissent pas souvent à des résultats probants? Le point de base est quand même que notre démocratie est un état de droit. Cela signifie qu'il y a des lois, des règles et des obligations. Mais aussi et surtout pour beaucoup de gens, l'accent est mis sur les droits et ils oublient ou ignorent bien souvent les obligations. L'alternative, reconnaissons-le, et ce n'est pas encourageant, est un état tyrannique, voire sauvage. Donc, réjouissons-nous que notre vie collective est bien marquée de protection et même de sanctions qui, en principe, s'appliquent à tous et toutes. Alors, voyons ensemble, reprenons ensemble ces différents éléments. La justice est lente, souvent pour de bonnes raisons. La justice, être impartiale et juste, exige de la recherche, des préparations, aussi bien de la part de la défense que de l'accusation. Cela étant admis, il est clair qu'une trop lourde lenteur ne sert pas le sentiment de justice. Il semblerait que le système judiciaire a perdu le sens du temps. Pas assez de personnel, pas assez de moyens, est souvent l'argument avancé pour le manque de rapidité dans le traitement d'un dossier. À voir. Deux, la compétence et la probité des juges est parfois aussi mentionnée dans le déraillement de la justice. Après tout, c'est à eux d'interpréter et d'appliquer les lois, en toute conscience, en toute liberté, bien sûr. Mais est-ce vraiment le cas? Ce sont des êtres humains, comme vous et moi, avec leur subjectivité et leurs émotions, les avocats. Les avocats, il faut le dire, n'ont pas bonne presse. Beaucoup de personnes qui ont dû avoir recours à leur service se plaignent, il faut le dire, de leur incapacité à les défendre avec le professionnalisme et la rigueur requise. La justice pour tous, pour toutes, sans doute, mais pas la même, reconnaissons-le. L'actualité fournit de nombreux exemples de partialité dans l'application de la justice. Il semblerait, il faut faire face, que trois facteurs influencent celle-ci. Un, les contacts qu'ont les prévenus au niveau du pouvoir, y compris légal et politique. Deux, la fortune personnelle de ceux-ci et le soutien financier dont ils disposent. On a des sous, on a de l'argent, ça ouvre des portes. Trois, la notoriété des personnes accusées. On ne traite pas un député comme on traite vous et moi. Alors, la justice, point d'interrogation. Mais qu'est-ce que la justice après tout? Elle est beaucoup l'application juste, justice, et équitable de l'ensemble des règles qui constituent notre code de conduite dans une société donnée. Elle suppose de l'impartialité et de l'objectivité de ceux et celles responsables de la création et de l'application de ce code, c'est-à-dire des lois. Elle repose également sur une certaine tolérance de la part de ceux qui la subissent. Et oui, il est très facile de constater que selon les critères énoncés, la justice... Écoutez l'actualité, n'est pas possible dans le contexte humain, dans la réalité humaine. Nous sommes, il faut l'admettre, à bien des égards, les jouets de nos propres chimères. et subissons les conséquences de nos faiblesses bien humaines. Et comme dit le dicton populaire, chers auditeurs et auditrices, il faut faire avec.

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À cœur ouvert, c'est à la fois la plage titulaire et éponyme de ce deuxième opus du groupe néo-calédonien Kaori qui nous incite à goûter au charme d'un reggae au tempo bien balancé, invitante au bienfait d'un farniente comme seules les îles savent les imaginer. Sur la pochette de l'album, un titre se détache. À ciel ouvert, sur fond de ciel bleu moutonné de quelques nuages laiteux, avec en avant-plan un homme, t-shirt et chapeau blanc, vu de dos, les bras largement ouverts comme pour recevoir la manne des cadeaux de la nature, l'eau, l'air, la chaleur, la douceur de vivre. Le duo Kaori enchaîne. Apporte-moi l'été, jette tes souliers, tu sentiras crisser le sable sous tes pieds. Viens vivre la vie à ciel ouvert. L'invite à la rupture d'avec le quotidien, à la délivrance, au dépaysement, à la liberté retrouvée, à la vie nouvelle, régénérante, est lancée. La poésie des jours est là, présente. Au dos de nos guitares, on écrit des poèmes, des mots que le hasard des alizés entraîne, nous dit la chanson. Et, dans la foulée, une nouvelle philosophie se fait jour. On a scié les barreaux de la pensée unique, laissé fuir les oiseaux vers l'horizon magique. Et cerise sur le gâteau de cet appel au carpe diem, je t'invite au présent, à la fête qui bouge, dans la coupe d'argent trempe tes lèvres rouges. Ultime ingrédient à ces noces de l'homme et de la nature, la fête, celle qui fait bouger, celle qui rend heureux. Avec cet album à ciel ouvert, Alexis Diawari et Thierry Folcher, les artistes du duo Kaori, ont une fois de plus composé un petit trésor dans le sillage de « Aux îles fortunées », leur premier opus. Et voici qu'ils prolongent ainsi une belle histoire d'amitié et un nouveau monde à inventer. En tentant leur chance en France, débarquant de leur Nouvelle-Calédonie, qui a imprimé en eux ces rythmes faits de bossa, de reggae, de blues, assaisonnés de sonorités traditionnelles, ces deux optimistes ont trouvé sur leur chemin Lionel Gaillardin. Un fameux gaillard que ce réalisateur et arrangeur des studios Banzai, qui œuvra pour Benjamin Biolay, Keren Han, Lisa Portelli ou encore Didier Wampas. Dans ce petit espace d'enregistrement pour les amoureux du son chaud et vintage, Kaori succède à Henri Salvador, dont quelques effluves sonores ont été captées au bénéfice de cet album 11 titres qui regorge de couleurs du Sud et qui fait autant de bien que les rayons du soleil. Lionel Gaillardin convoque alors pour donner de l'ampleur aux textes et aux compos 5 musiciens et un ingénieur du son qui vont sublimer les guitares-voix des Calédoniens grâce à des basses dynamiques, un harmonica aérien et des percussions aux accents world. Parfaitement ciselé, équilibré entre texte et musique, l'album reçoit un accueil critique inespéré. C'est ainsi qu'en 2018, le groupe est sacré lauréat des Flèches de la musique, étant également nommé dans la catégorie « Meilleur album pop-rock-folk ». En consacrant le groupe Kaori, le jury des Flèches de la musique ne s'est pas trompé. Il suffit pour s'en convaincre de se laisser interpeller par ce morceau qui va clôturer ce billet. Il a pour titre « Je largue les amarres ». Une invitation au lâcher-prise, tout en fluidité musicale et qui n'est pas faite pour nous déplaire. Kaori, qui est aussi l'appellation d'un arbre millénaire qui peuple les forêts calédoniennes, donne le ton avec cet album rare, à ciel ouvert, signé sous le label Socadisque. Et voici « Je largue les amarres ». ».

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telle est ma maladie envers toi. Sur un rythme pop légèrement jazzy, Jane Birkin nous emmène dans ce qu'elle fait de mieux, chanter la maladie d'amour, celle qui l'enchaîne à un être qui, lui, est plus proche de l'indifférence que de l'amour assumé. Elle évoque sa folle jalousie qui pousse aussi vite que les herbes folles, dit-elle, sur les tombes des déshérités. Elle avoue de plus son incapacité à gagner ce combat de la passion amoureuse, mais elle ne laissera pas en repos son partenaire, étant ce poison qui envahira son jardin et blessera ses jolies fleurs, une façon figurée de dire qu'elle ne le sera pas tranquille, cet amoureux, quitte à marcher sur

ses plates-bandes. Jen n'était décidément pas guérie de ce sentiment amoureux qui lui a déjà joué tant de tours. L'album « Oh, pardon, tu dormais » s'ouvre sur la chanson éponyme qui exprime l'attente impatiente d'un geste d'amour face à un amant qui reste insensible à sa demande et à sa fébrile envie. Ce thème, Jane Birkin l'avait déjà abordé en 1992 dans un téléfilm, puis elle l'a incarné elle-même dans une pièce de théâtre jouée en 1999 et portant le même intitulé « Oh, pardon, tu dormais ». Par la suite, il y eut « Enfants d'hiver », son dernier album paru en 2008, et puis 5 ans plus tard, « Le suicide » par défenestration de sa fille Kate, Kate Barry, en 2013, à l'âge de 47 ans. Jen ne s'est jamais vraiment remise de ce choc immense, y pensant sans arrêt, se détournant de tout projet artistique, ayant un mal fou à faire son deuil de ce drame. Et puis, il y eut cette rencontre avec Étienne Dao et aussi Jean-Louis Pierrot qui, en gagnant sa confiance et en l'aidant à recroire à la vie, lui ont remis petit à petit le pied à l'étrier et l'espoir d'un jour remonter sur les planches. C'est là l'origine de cet album 13 titres plus 5 bonus dans l'édition Deluxe qui sont autant de chansons dont elle a signé les textes, tantôt sur des musiques de Pierrot, tantôt sur des compos de Dao, tantôt sur les deux, travaillant côte à côte. Jen a été très loin dans l'expression de sa propre vie et de son ressenti au travers de ses textes. On y retrouve l'éternelle amoureuse incomprise, la soif de tendresse, de gestes d'affection et d'amitié, le combat d'une femme qui ne baisse pas la garde. Mais on y trouve aussi l'évocation, à travers 3 titres, dont un en anglais, de la douleur profonde d'une mère perdant une fille dans de funestes et incompréhensibles circonstances. Jen ose ce qu'elle n'aurait jamais pu faire auparavant, revenir sur un drame qui a bouleversé sa vie. Le temps ayant fait son œuvre en atténuant, jour après jour, la brûlure de la plaie ouverte. Mais la présence à ses côtés de 2 comparses a été déterminante pour qu'elle puisse signer un nouvel opus musical. L'ensemble de l'album est au total plaisant à l'oreille, surtout pour ceux qui sont imprégnés de l'univers de Serge Gainsbourg, fait de ces petites vibrations qui créent l'émotion. Et puis, il y a à la manœuvre une certaine Jane Birkin, qui n'est pas n'importe qui, évidemment. Son personnage, sa fausse langueur, sa sincérité, l'invitation sans cesse l'entrée dans son intimité, tout cela est vraiment magnifique. Difficile de lui reprocher de changer. Elle est toujours là, elle grandit, elle se réinvente, mais elle reste fondamentalement celle que l'on a toujours connue. L'inspiration gainsbourgienne est encore là, elle aussi, c'est clair. On la retrouve dans la plage titulaire de l'album, le très intime « Oh pardon, tu dormais », mais avec Étienne Dao comme partenaire cette fois, lointain hommage à la ballade de Melody Nelson. La voix de la chanteuse n'a pas changé, elle déroule sur ce type de flow qui lui va si bien et qui lui correspond. Au total, ce 14e album studio de l'ex-fan des 60s se révèle grave et nostalgique, mais accrocheur à souhait. Pour rester dans la même tonalité du morceau qui a lancé cette chronique, voici Ta Sentinelle. C'est à présent une femme de 74 ans qui observe 2 jeunes amants enlacés dans un parc, s'embrassant et se chuchotant des secrets. Et leurs caresses ravivent en elle des plaies, comme elle les envie. Elle a rêvé ses journées d'enlacement comme premier soir, ses premiers temps d'amour où l'on est pressé de se revoir, où l'excitation est à son comble, où elle est la sentinelle des nuits de celui dont elle a encore en elle l'odeur, la couleur des vêtements et où sa présence calmait celui qui l'aimait. Mais avec le temps, la passion s'estompe et l'indifférence s'installe. L'autre devient n'importe qui. Alors elle se rebiffe et ne demande à son amoureux d'hier qu'une chose, qu'une seule chose, un baiser comme autrefois. Après, elle lui fichera la paix. Ce grand disque, intime, personnel et rare, « Oh pardon, tu dormais », est paru sur le label Barclay d'Universal Music France et voici ta sentinelle.

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1: Quelques semaines après avoir fêté son 74e anniversaire, la charismatique Françoise Hardy revient avec un nouvel album auquel plus personne ne croyait et qui a pour titre « Personne d'autre ». Grande surprise pour les fans qui ne la voyaient évidemment pas revenir sur le devant de la scène, elle qui avait déclaré qu'on ne l'y reprendrait plus. Il faut croire qu'elle ne sait pas comment dire adieu à la chanson. On ne lui en voudra évidemment pas. Et ce ne seront pas les fans qui seront les premiers à se plaindre. C'est que la santé de la grande Françoise ne lui fait pas de cadeau. Et c'est sans doute une des raisons pour laquelle la chanteuse s'était retirée des studios d'enregistrement. Son dernier album, L'Amour Fou, en 2012, avait été certifié disque d'or et lui avait valu des nominations aux Victoires de la musique en 2013. Mais ce n'était assurément pas le dernier album de l'artiste qui est revenu 5 ans plus tard, avec un très bon disque de 12 titres écrits avec la complicité de la grande Sophie et de Messia, deux auteurs, compositrices, interprètes très appréciés de Françoise Hardy. La chanteuse a aussi pu compter sur Yaël Naïm et Thierry Stremler. À la production et la composition musicale, on retrouve Éric Benzi, l'auteur du grand succès Sous le vent de Garou et Céline Dion. Alors, le très séduisant morceau entendu en exergue de ce billet, Le Large, est précisément un cadeau de la grande Sophie. De suite, il est devenu le premier single de l'album. Une mélodie et un texte cousu-main, peut-on dire, pour Françoise, de la part de Sophie. On retrouve entre les deux femmes une sensibilité, une finesse, une délicatesse, une tendresse identiques. La chanson laisse entendre qu'aucun des événements de la vie n'empêchera son interprète de prendre le large, de larguer les amarres, pour mettre de la distance avec ce monde-ci et d'envisager un mieux-être, une vie meilleure, mais accompagné de celui ou de celle qui lui tiendra la main pour vivre à deux une nouvelle aventure. La chanson se prête à plusieurs lectures. On imagine un bateau emportant à son bord un couple qui s'en va en mode vacances, en quelque sorte, pour vivre au cœur de la mer une aventure amoureuse. Ce peut être aussi une envie de prendre le large pour fuir les tracasseries du monde et de la terre ferme. Ce peut être enfin une manière de dire adieu à cette vie et de rejoindre un au-delà, certain, mais que la compagnie de celui ou de celle qui lui tiendra la main rendra, c'est certain, plus sûr. Le texte, la mélodie et l'interprétation ont été salués unanimement par la critique, qui a vu dans ce titre fort légitimement d'ailleurs un succès en puissance. Françoise Hardy est, on le sait, passée maître dans le décodage des subtils liens relationnels entre les êtres et les jeux de l'amour et du hasard l'interpellent. Dans un seul geste qui va clôturer ce billet sur un texte de sa composition, musique d'Éric Benzi, la chanteuse propose de faire fi des mots, trop souvent des paroles en l'air, chante-t-elle, pour s'appuyer sur des gestes. Une main tendue, une épaule secourable, une halte nécessaire dans, je cite, « cette course vaine et folle aux bonheurs éphémères ». Alors qu'un seul geste pourrait faire apparaître au bout du chemin une porte ouverte, et ce geste de la porte ouverte permettrait de faire fuir le malheur, de calmer les plaies secrètes, de chasser le mal-être. Ainsi, ce seul geste permettrait de renaître et surtout d'arrêter de souffrir. Voilà donc que le 3/4 siècle de cette artiste talentueuse se concrétise par la sortie d'un 28e album en 56 ans de carrière. Qui dit mieux ? L'album « Personne d'autre » de Françoise Hardy est sorti sur le label parlophone de Warner Music France. Et voici un seul geste. «

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2: L'actu est l'un des défis très importants, à savoir la confiance. La vie en collectivité, groupe, organisation, ville, société, etc., est impossible sans un minimum de confiance. Il est certain que la présentation de l'actualité crée, renforce, diminue, détruit cette même confiance qui est pourtant si importante. La confiance, disons-le clairement, avec ses trois dimensions. Un, la confiance en soi. Je suis capable, je peux le faire. Deux, la confiance dans l'information fournie par les médias. Cette information est crédible. Trois, la confiance dans les autres partenaires de la vie sociale. Nous sommes tous solidaires. L'absence ou la perte de confiance est dangereuse. Pour soi, pour les autres, pour tous. Un collectif sans confiance est un collectif malade. Mais qu'est-ce que la confiance ? Brièvement, elle est une attitude ou prédétermination, personnelle ou collective, à penser, à agir d'une certaine façon. Si j'ai confiance en quelqu'un, je serai disposé à être ouvert, à me confier, à prendre des risques, à m'en remettre à une autre personne. Je serai, en un mot, plus libre. Mais quelles sont les causes de la perte de confiance et le rôle de l'actualité dans cette même perte? En voici quelques-unes. L'irrationalité, illogique et l'incohérence, contradiction. Donc l'irrationalité est marquée de contradictions dans l'information fournie. Deuxièmement, le manque de crédibilité des personnes qui présentent l'information. Et enfin, troisièmement, le manque de preuves. Donc, trois causes essentielles qu'il faut bien garder à l'esprit. L'irrationalité de l'information fournie, le manque de crédibilité des personnes qui présentent l'information, le manque de preuves dans l'information fournie. Observez et écoutez autour de vous lors de la réception de programmes d'actualité. Radio, télévision, réseaux sociaux, etc. Que constatez-vous dans beaucoup de cas, trop de cas, des réactions spontanées et souvent chargées d'émotions, exprimant tour à tour du scepticisme, ce n'est pas possible, du rejet pur et simple, je ne le crois pas, de la méfiance, il se trompe sûrement, de la colère, on se moque de nous. Cette méfiance est à la fois négative et positif. Pensez à vos propres réactions lors de la dernière écoute de l'actu qui couvrait le virus qui nous touche tous. Négatif, c'est très mauvais. La méfiance sème le doute, crée la suspicion, le soupçon, provoque le désengagement, brise la cohésion sociale, suscite des conflits dont on se passerait vraiment bien en situation de crise où la solidarité est bien de mise. Cela, c'est l'aspect négatif de la méfiance, très dangereux. Mais il y a également un côté positif, oui, positif. La méfiance peut être, ça peut être bon. La baisse de confiance nous force à reprendre le contrôle de nos opinions et de nos jugements. Le doute de la véracité de l'information proposée peut renforcer notre sens de la responsabilité. La méfiance peut aussi renforcer notre capacité à être plus vigilant, à ne pas prendre pour argent comptant toute information reliée à l'actualité et à vérifier celle-ci. Il faut garder à l'esprit que la méfiance est un don naturel qui s'inscrit dans nos gènes et dans nos esprits, dans notre inconscient collectif. Notre survie en tant qu'espèce doit beaucoup à cette capacité à se méfier. C'était vrai pour hier, c'est également vrai pour aujourd'hui. Pensez-y, le chasseur qui, à l'entrée de sa caverne, au Moyen-Âge, avant le Moyen-Âge, dans la préhistoire, il a repéré la belle proie Et il ne s'élancera, on l'espère, qu'après avoir vérifié que le lion n'est pas à proximité, fixant le même repas du soir. En guise de conclusion, oui, la confiance est vitale pour surmonter nos inclinations naturelles d'égoïsme et d'individualisme. Elle est la condition essentielle pour la production d'actes altruistes. Sans un minimum de confiance en soi et dans les autres, nous restons bloqués sur nous-mêmes et vivons dans un environnement malsain, voire même malade. Ayant confirmé cela, il faut aussi souligner la vertu, oui, de la vertu de la tension entre confiance et méfiance, qui peut, en dehors bien sûr de l'excès, conduire à des comportements constructifs, voire créatifs. De la tension peut naître des leçons et des découvertes. La tension entre méfiance et confiance constitue en fait les conditions d'une démocratie authentique. Et enfin, pour nous bousculer un peu, une citation de Pierre Corneille, « Le trop de confiance attire le danger ». À la prochaine actu.

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En v'là du blues, en v'là et c'est du bon, croyez-moi. C'est ainsi que l'on pourrait paraphraser Michel Jonas dans une chanson restée célèbre. L'histoire ne nous dit pas si l'auteur de Super Nana aurait apprécié Yulia Gubenko des Sugar Sweets à la manœuvre dans cette interprétation de Let Me Be the Only One, Laisse-moi être la seule, exclusivement la seule. Mais c'est à n'en point douter que l'ami Jonas aurait apprécié. De sa voix suggestive et assurée qui fait penser aux grandes chanteuses de jazz, Yulia séduit assurément. Il faut dire qu'elle est accompagnée d'une phalange d'exceptionnels musiciens, guitare, clavier, basse et double basse, drums et percussions, auxquels sont venus s'ajouter des voix chorales, un saxo, une trompette, un trombone, un piano et un orgue Hammond. Il n'en faut pas davantage pour affirmer que dans sa formule actuelle, le groupe Elise and the Sugar Sweets, Elise et les douceurs sucrées en quelque sorte, se démarque comme l'un des plus percutants de la scène blues, soul et rhythm and blues en France actuellement. Car oui, cette phalange est rigoureusement française et elle se singularise par un son résolument moderne, mais toutefois ancré dans la tradition. C'est en 2016 que Elise and the Sugar Sweets a pris son envol pour fêter ses 5 ans d'existence. Il s'est offert un nouvel album, celui que nous vous présentons aujourd'hui.

aujourd'hui et qui a un nom quelque peu étrange, Orocho. Orocho n'a rien d'américain à coup sûr. Et étonnamment, Orocho est russe. Sa signification littérale, c'est « bien ». Mais dans une acception assez large, ce mot représente en effet l'idée du bien-être. Il fait référence à la chaleur humaine, à quelque chose d'agréable. Orocho, c'est se sentir bien dans un environnement porteur. Et la chanteuse Yulia, d'origine russe mais de père ukrainien, d'ajouter « On cherchait quelque chose qui représentait les morceaux qu'on joue, l'ambiance au sein du groupe. » Et ce mot évoquait beaucoup de choses. Et puis on a trouvé que graphiquement, il était beau et équilibré. Alors va pour Orocho. Forcément, le titre de l'album a pris une consonance particulière au regard de la situation géopolitique de 2022. Mais ce n'était pas voulu, enchaîne-t-elle. Ça faisait partie de mes craintes, poursuit-elle, surtout que cette situation de guerre me touche beaucoup. Et le titre a été choisi bien avant cette guerre en Ukraine, exprime-t-elle. Et quand ça a débuté, j'ai demandé aux autres musiciens s'ils ne voulaient pas qu'on change. Mais tous m'ont répondu non. Et c'est ainsi que, aujourd'hui, le terme Orocho a été choisi pour désigner l'ambiance, la chaleur humaine précisément, et aussi pour faire passer un message de dissociation entre le peuple russe d'une part et ce gouvernement d'autre part, car l'un n'appuie pas nécessairement l'autre. Le groupe a communiqué à ce sujet en réaffirmant sa démarche avant tout humaine. Le choix de ce nom Orocho exprime par-dessus tout que nous chantons pour un futur chaleureux et débordant d'espoir, de sourires, de moments agréables. Nous chantons la vie, la vraie vie, quoi. C'est donc là tout l'esprit d'Elise and the Sugar Sweets, une musique qui rassemble autour du blues et de la soul, sans faire de politique, un langage qui dépasse les frontières, se recentre sur les rapports simplement pour donner l'envie irrésistible d'aller à des concerts pour y ressentir à la fois la fièvre et le frisson. Mais me direz-vous, si la chanteuse a pour nom Yulia, pourquoi cette appellation d'Elise and the Sugar Sweets? Bonne question, évidemment. Alors, pour satisfaire votre curiosité, je vous dirai que 3 ans après la fondation du groupe, celui-ci a dû se choisir une nouvelle chanteuse à la suite de l'indisponibilité d'Elise, la première chanteuse du groupe. Yulia lui a succédé, mais le nom d'origine est resté inchangé, notamment en raison de la notoriété grandissante d'Elise and the Sugar Sweets. Après un premier extra-playing et un premier album sorti en 2018, voici le deuxième opus. Et donc le premier avec cette nouvelle voix que nous retrouvons dans le titre « Galaxy » qui va suivre, un morceau où le charme opère, une douceur galactique, voire une nonchalance qui induit l'idée d'un combat désormais vain face à l'univers qui nous dépasse, nous, les simples mortels. On remarquera au passage l'excellent jeu des guitares. Orocho, le deuxième album d'Elise and the Sugar Sweets, est disponible sur le label Adora Blues Epsilon. Et voici donc « Galaxy ».

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1: Le musée Félicien Rops de Namur, situé 12 rue Fumal, n'est jamais avare de beaux rendez-vous culturels. Il vous propose, du 11 avril au 27 septembre 2026, une exposition qui sort vraiment de l'ordinaire et qui a pour titre « Collectionner Victor Arouas et Félicien Rops ». Où ce qui rapproche l'un de l'autre, c'est que l'un est collectionneur et que l'autre est artiste. L'un collectionne et l'autre crée. Les deux sont aujourd'hui décédés, hélas, mais la veuve de Victor Arouas, prolongeant la collection de son mari défunt en 2010, a entrepris de mettre en dépôt au Musée Rops de Namur les 550 œuvres, oui, vous avez bien entendu, les 550 œuvres collectées, toutes estampillées Félicien Rops par son mari. 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L'exposition collectionnée Victor Arouas et Félicien Rops est donc admirée du 11 avril 2026 au 27 septembre 2026 au musée Félicien Rops de Namur, 12 rue Fumal. 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
2: Il est 15h.
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11: Chers auditeurs, bonjour, vous écoutez Merci la vie, Olivier à la régie. Bonjour Franck, bonjour Gwenaëlle.
8: Bonjour Olivier.
12: Bonjour.
11: Alors les amis, comment va-t-on remercier la vie aujourd'hui?
8: Eh bien justement, en rentrant dans ce studio, on se disait qu'on parlerait bien de la différence entre des besoins et des désirs, l'équilibre qu'il faut trouver, etc. Est-ce que ça vous plaît comme sujet ?
11: Allons-y.
8: Eh bien, pour lancer la thématique, je propose, mon cher Olivier, de parler d'un certain Maslow, un certain Abraham Maslow, qui avait également créé une pyramide, comme Khéops, mais pas la même. Ça s'appelle la pyramide des besoins. Et donc, Abraham Maslow a supposé, en tout cas, que nous avions plusieurs niveaux de besoins. Le premier besoin étant le besoin physiologique, donc c'est-à-dire le besoin lié au corps. On les connaît, c'est d'abord respirer, se chauffer, très important, boire, manger, éliminer. Et puis il y a un deuxième niveau qui est le besoin de sécurité, qui est quand même très important. Il y a le besoin d'appartenance, tout ça on peut en parler. Le besoin d'estime, nous avons besoin d'être connus. Et puis le besoin de s'accomplir. Donc ça c'était les différents niveaux qu'il avait découverts. Mais nous allons nous intéresser principalement à la différence entre besoin et désir. Enfin, c'est ce que j'aimerais bien qu'on fasse. Alors, ma chère Gwenaëlle, toi qui es toujours dans les oracles des gens, est-ce que tu peux nous dire un peu plus par rapport aux besoins, aux désirs ? Est-ce que ça peut miner des gens ?
12: Je pense que, en effet, les gens commencent par remplir les besoins qu'ils ont, mais sont malheureusement pas assouvis au niveau des désirs qu'ils rencontrent.
8: Donc, par rapport à ces fameux cinq besoins fondamentaux de notre ami Maslow, ce que je veux dire, donc, la différence entre besoin et désir est très importante. Évidemment, les besoins doivent être assouvis. Alors, de ce côté-ci, mon cher Olivier, je crois qu'au niveau physiologique, ça ne va pas trop mal. Alors, ça ne veut pas dire qu'il n'y a pas des gens qui sont en manque de certaines choses, alimentation, parfois chauffage, qu'ils ont difficile à se chauffer en hiver. Mais je dis, d'une manière générale, ça va encore relativement bien, n'est-ce pas ?
11: Globalement, en Belgique, oui. On peut dire que la plupart des gens remplissent le premier stade. Oui.
8: Alors, justement, dans ce premier stade, on remplit nos besoins. La question qu'on peut se poser, c'est à partir de quand ce besoin se transforme en désir ? Alors, on va prendre un exemple. La nourriture est évidemment importante, il faut manger. Mais à partir de quand la nourriture va au-delà de ce qui est nécessaire? Alors évidemment, au niveau de l'alimentation, ben, on connaît le pain, le riz, etc. On ne va pas parler de ça, c'est ce que nous avons besoin de manger. Mais à côté de ça, on peut avoir des désirs qui sont très agréables. Par exemple, l'envie de prendre un peu de sucre, un chocolat ou un petit dessert. Ou par exemple, d'alcool. Certaines personnes aiment bien boire un verre de vin. À partir de quand ce verre de vin devient excessif? À partir de quoi? Un verre? Une bouteille? Un fût? Ça, toute la question est là. Alors je ne sais pas si dans les gens que tu rencontres, tu trouves parfois des personnes qui ne savent plus bien où elles en sont par rapport à leurs besoins, leurs désirs, et si parfois ce désir peut arriver carrément à la morbidité, c'est-à-dire amener dans des situations qui sont vraiment très désagréables, et ça n'apporte plus le plaisir du désir. À un moment donné, on devient addict. Donc est-ce que tu connais des cas
12: Pas au niveau de l'alcool, c'est pas quelque chose que j'ai vu, mais plus en effet au niveau du sucre ou du chocolat, où là, la personne en arrive à avoir des problèmes de santé, évidemment au niveau digestif ou de surpoids. Elle va constamment venir combler ses manques qui sont à la base, je pense, des manques plus affectifs et les manques dont on a parlé, justement de besoin de sécurité, d'estime de soi. Oui, et donc c'est beaucoup plus facile pour la personne de se jeter sur un morceau de chocolat. Ça la calme et puis le problème, il est là, il ressurgit.
8: Alors c'est vrai que le chocolat est connu pour combler justement les manques affectifs. Alors on dit qu'il y a certaines substances dedans qui font que réellement, scientifiquement parlant, ça aide. Et on constate donc que si on a un besoin d'estime qui n'est pas comblé, qui est d'après Maslow, au niveau de la pyramide de Maslow, c'est le quatrième niveau, et bien on revient vers la base. Hop, le niveau numéro un, besoin physiologique, qui est la nourriture. Et donc on va utiliser la nourriture pour combler un besoin qui est plus élevé, qui est le besoin d'estime. Toute la question, c'est de savoir, est-ce que, alors évidemment c'est pas évident, mais est-ce que ça a du sens de combler un vide par un autre besoin qui ne comblera de toute façon jamais? Donc tout le travail, évidemment, c'est à mon avis de, à un moment donné, revenir à l'essentiel, si c'est le besoin d'estime, par exemple le besoin de reconnaissance ou le besoin d'être aimé, c'est d'aller voir qu'est-ce qui fait que je ne ressens pas cette reconnaissance ou ce besoin d'être aimé. Alors évidemment, parfois on comble avec du chocolat, à mon avis c'est mieux qu'avec des médicaments, enfin, ça dépend quelle est la quantité de chocolat qu'on prend, mais je crois qu'il faut à un moment donné rentrer dans son manque. Évidemment, c'est la séquence émotion, parce qu'on rentre dans nos misères, dans nos souffrances qui peuvent être très éloignées. Parfois, ça peut remonter à la petite enfance, non ?
12: Oui, et puis tout le monde n'est pas prêt à aller voir là-dedans. C'est toujours ça, c'est tellement plus facile de prendre un morceau de chocolat ou d'allumer une cigarette et de combler comme on peut.
8: Alors comment peut-on justement, à un moment donné, se dire « je vais prendre le taureau par les cornes et je vais aller voir » à l'endroit où ça se passe, où le dérapage a eu lieu, pour voir comment je peux essayer de redresser le bateau.
12: Soit il faut l'avoir décidé, ou alors il faut parfois avoir peur pour sa vie. Et à ce moment-là, c'est un déclic. Mais tant qu'on ne l'a pas décidé soi-même, encore une fois, on ne peut rien faire pour la personne.
8: Donc tout veut dire que lorsque la personne a tellement abusé, on va prendre de l'alcool, qu'on lui dit, voilà, monsieur ou madame, si vous continuez, vous allez passer l'arme à gauche, donc il faut vraiment vous décider. Et donc dans ce cas-là, la personne se dit, j'ai pas le choix, je dois le faire.
12: Et pas toujours. Il y en a qui continuent. Et là, c'est une question d'âme, c'est encore différent.
8: Ouais, donc là, à ce moment-là, ils vont vraiment au bout du bout, malheureusement. Mais sinon, à un moment donné, il faut se prendre en main et alors essayer de s'en sortir, aller voir ça. Alors c'est pas évident d'y aller voir seul, parce qu'en général, on est soi-même dans le nez dans le guidon. Donc c'est parfois important d'avoir quelqu'un qui peut essayer d'aller accompagner, je veux dire.
12: Mais ce que je voudrais dire aussi, c'est que dans tous ces substituts, que ce soit de l'alcool, que ce soit du chocolat ou du tabac, il y a aussi à un moment donné la notion de besoin à cause de ce qui est mis dans toutes ces choses. On est dépendant à un moment donné aussi de certaines substances qui se trouvent dedans. Donc c'est vraiment difficile. Il y a quand même une sensation de sevrage physique qui est difficile. On peut le remarquer aussi avec du café. Donc il y a vraiment des douleurs physiques, des maux de tête ou autres.
8: Et donc en plus, ça veut dire que le corps ne va pas être très d'accord de refonctionner dans la mécanique. Même s'il est blessé, faire la marche arrière, bizarrement, n'est pas si facile que ça, alors que ça devrait être facile, puisqu'on va épurer le corps, et bizarrement, ça ne va pas si facilement.
12: Il va se sentir encore plus mal, oui. Il va émettre une grosse résistance, et donc la personne peut lâcher justement à ce moment-là et choisir de continuer dans ses dépendances.
8: Et c'est ce qu'on trouve malheureusement souvent. Alors Gwen, toi qui ? Quelles sont les petites solutions qu'on peut apporter à nos chers auditeurs qui voudraient démarrer un juste équilibre entre leurs besoins et leurs désirs ?
12: Mais dans un premier temps, faire le bilan de sa vie. Regarder si on est heureux. Donc regarder si on a justement des manques, si on a des besoins qui ne sont pas remplis et comment on peut les remplir. Quitte à parfois transformer justement sa vie et avoir de gros changements. Mais je crois qu'en plus de la volonté, il faut avoir le courage de regarder ce qui va et ce qui ne va pas. Et ce qu'on peut changer. Et si on est prêt à changer, ou alors ben, on se contente.
8: Mais c'est justement là que le problème se pose. C'est si on n'est pas prêt à changer ou si on doit se contenter de ce qu'on a. Et ça, ce n'est pas évident, je pense. Parce qu'en plus, si on change, ça fait du changement dans notre propre environnement. Le mari, la femme, peut-être la maison, le métier, les amis, etc. Ça ne doit pas être si évident que ça.
12: Non, et je pense que si on se contente, c'est le corps à nouveau qui réagit, ça peut être la maladie qui s'installe, ou alors on apprend à lâcher prise, on apprend à être heureux avec ce qu'on a. Peut-être qu'on doit passer par là pour comprendre qu'on a tout. Peut-être également qu'on met ses besoins sur l'autre. Donc peut-être qu'on se crée des besoins et des attentes que l'on demande à l'autre et que l'on a peut-être quelque chose à régler soi-même.
8: Et en attendant qu'on pense par des substances, voilà. Quel que soit le type de substance. Et donc évidemment, peut-être que tout ça, ça prend un certain temps, comme dirait l'autre.
12: Mais ça prend une vie. Hein.
8: Ah, carrément.
12: Plus, hein.
8: Plus qu'une vie.
12: Pour certains, oui.
8: Plus qu'une vie, ça ne doit pas être facile de prendre plus qu'une vie. Ben bon, soit, ok. C'est peut-être, ça parle un peu de réincarnation, du coup, non? Ah ben voilà, ça c'est bien aussi, ça me va bien. Alors évidemment, tout ça, ça peut prendre, comme je disais, un certain temps, et il faut se donner ce temps. Parce que sinon, ça se fait, c'est de nouveau se faire violence, non?
12: Il faut se donner ce temps, et il faut à nouveau vivre en conscience, en étant à l'écoute de soi, en étant conscient de ce qui se passe comme processus en soi.
8: Et est-ce qu'on peut également compter sur son environnement? Est-ce qu'on peut, par exemple, se prendre conscience qu'il y a le problème et de se dire, voilà, j'ai besoin de l'aide de mon environnement ou d'un thérapeute ou l'autre?
12: Tout dépend de l'environnement qu'on a. Tout dépend sur quoi on a fixé nos bases et qui nous accompagne.
11: Alors les amis, comment peut-on arriver à une forme de conclusion?
8: Alors évidemment, c'est pas évident parce qu'il n'y a pas de conclusion vraiment possible. C'est quelque chose qui doit se vivre. Je crois que ce qui est important dans ce que nous avons dit aujourd'hui, c'est que besoin, désir, on pourrait également parler du caprice qui est une autre forme de... Ça va au-delà du désir pour moi. C'est qu'il faut trouver un équilibre. C'est cette fameuse loi de l'équilibre. À partir de quand je suis dans le besoin et les besoins sont nécessaires, sont indispensables, ces fameux besoins physiologiques, sécurité, appartenance, estime, et puis l'autre, c'est accomplir, s'accomplir. C'est des besoins qui sont vraiment nécessaires à différents niveaux. Et ils sont évolutifs. Certaines personnes vont dire « j'ai plus besoin de sécurité ». Mais c'est vrai que quand on est dans la sécurité, on n'a plus besoin de sécurité. Ce que je voudrais quand même rappeler, que le besoin se fait sentir quand il y a le manque. Hein.
12: Tout à fait.
8: Quand on est dans quand on a la pleine potentialité, il n'y a pas de besoin puisqu'il est accompli. Donc le besoin, il vient quand on a ce manque. Et tout le travail, c'est d'arriver à cet équilibre qui n'existe pas. C'est un peu comme la mer, la vague qui monte, qui descend, mais c'est, en attendant, ça, c'est mouvant et c'est très bien comme ça. Donc, d'une part, il y a trouver cet équilibre qui est différent pour chacun. Donc, monsieur et madame n'a pas le même équilibre, mais monsieur n'a pas le même équilibre aujourd'hui que demain, il n'a pas le même équilibre quand il était petit que quand il était grand, et madame, exactement la même chose. Donc, c'est tout ce besoin de trouver l'équilibre, et comment peut-on savoir si on est en équilibre ou pas? Mais je pense que c'est de savoir, est-ce que je me sens bien ou je ne me sens pas bien? Parce que si je mange du chocolat, alors, évidemment, on peut se dire, ah, je me sens bien quand je mange du chocolat. Ok, c'est vrai que c'est agréable quand on le fait. Mais quand j'arrête de le manger, est-ce que je me sens toujours bien? Non? Alors c'est peut-être que je suis en train de combler un manque. Et à ce moment-là, il faut se dire, qu'est-ce que je comble? Je comble un vide. Qu'est-ce qui doit se trouver à la place de ce vide? Qu'est-ce que je devrais mettre réellement, qui ne s'appelle pas nourriture, qui s'appelle quelque chose que je n'ai pas? Et là, comme tu disais, Gonaël, c'est important, à mon avis, de faire une introspection à son rythme. Il ne faut pas non plus faire harakiri et dire « je prends le chocolat, je le jette », parce que c'est faire une deuxième souffrance à son corps et à son psychisme. Je crois qu'il faut se dire « je m'aime, je vais dans ma douleur, dans ma souffrance, et je vais prendre le temps qu'il faut pour y arriver. Alors si on peut en plus se faire aider par un ami, une thérapeute, un thérapeute, etc., je crois qu'à ce moment-là, ça peut améliorer le chemin qui est à parcourir et qui souvent n'est pas facile.
12: On pourrait peut-être également dire que tant qu'il y a du désir ou du besoin, on avance. La vie continue et on progresse.
8: Oui, parce que, comme tu dis, je pense que le désir est très intéressant, parce que le désir, c'est l'espoir aussi. Si on n'a plus d'espoir, ben, comme dirait l'autre...
11: L'espoir fait vivre.
8: L'espoir fait vivre. Donc voilà, c'est un long débat qui pourrait évidemment continuer, mais comme notre arbitre a le chrono en main et qui nous a dit que nous devions nous quitter, Gwenaëlle, je te dis à demain.
12: À demain, Franck.
8: Olivier, à demain.
11: À demain.
8: À demain, chers auditeurs.

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0: Notre petite goutte de poésie s'intéresse à Germain Nouveau, un poète français né en 1851 et décédé en 1920 dans la région varoise de Pourrières. Germain Nouveau, un nom qui ne dit peut-être pas grand-chose aux profanes. Est-ce un nouveau venu dans l'univers poétique, me direz-vous ? Certes non. Ce poète varois, né et mort à Pourrières, donc à quelques kilomètres d'Aix-en-Provence, est contemporain de poètes comme Verlaine, Rimbaud, Charles Cros, Mallarmé, Richepin. Il finira sa vie à l'âge de 69 ans au terme d'une existence bien remplie. Passant son enfance à Aix-en-Provence, puis faisant des études secondaires, il est tenté par la prêtrise, mais il va y renoncer pour embrasser la carrière professorale. Nouveau s'installe alors à Paris en 1872, il a 21 ans. Féru de poésie, il publie un premier poème, Sonnet d'été, dans la revue littéraire d'Émile Blémont. Fréquentant les cafés littéraires où il rencontre Mallarmé et Richepin, il se laisse tenter par les utistes de Charles Cros qui caricaturaient férocement les poètes parnassiens. Il s'engage alors dans l'aventure poétique et est à Londres avec Rimbaud. Il l'aidera à la copie des Illuminations, mais il décidera finalement de poursuivre sa route seul. On va le trouver ensuite en Belgique, aux Pays-Bas, en Allemagne et plus tard même au Liban. Germain Nouveau tente malgré tout de se fixer en France. C'est ainsi qu'il entre au ministère de l'Instruction publique, qu'il collabore à des revues comme Le Gaulois ou encore au journal Le Figaro, sous le pseudo de Jean de Nove. Par la suite, il sera frappé d'une crise de folie mystique en 1891 et traversant d'autres crises encore tout aussi mystiques, il va se rendre proche de l'aliénation et entreprendre une vie de mendiant et de pèlerin, à Rome et à Saint-Jacques de Compostelle. Ce sont des années d'errance et après ces dures années, il revient dans son village natal en 1911 pour y mourir d'un jeûne trop prolongé entre le Vendredi Saint et Pâques 1920. Sur sa tombe à Pourrières, on peut lire en guise d'épitaphe « Qui est mort dans la misère, lui de la Pléiade des rois, le plus grand poète varois, Germain Nouveau de Pourrières. » Ses œuvres furent publiées après sa mort. Il écrivit sous plus de 15 noms d'emprunt différents, dont celui de Humilis. Une rue proche de son habitation portait ce mot, ce nom qui veut dire, du latin au français, humble, et qui traduit bien ainsi la volonté de réserve du poète. Parmi les 8 recueils publiés, on trouve Poèmes, un recueil écrit entre 1872 et 1878, le premier en fait, et qui constitue une entrée en poésie remarquée et remarquable. Voici Germain Nouveau dans Un peu de musique.
1: 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Et sous la feuillée ombreuse où le jour mourant résiste, tourne, se lasse et persiste une valse langoureuse. On sent dans l'air frais qui s'effondre, son âme en extase fondre, et parmi la vapeur rose de la nuit délicieuse, monte cette blonde chose, la lune silencieuse.
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1: Je voudrais dans cette émission me concentrer sur l'impact de l'actu sur l'imagination. Cette émission va donc couvrir l'impact, les conséquences, l'importance de l'actualité sur l'imagination de tout un chacun. Il est incontestable que les reportages d'actualité ont une influence sur l'imagination des auditeurs et auditrices, à savoir sur vous et sur moi. Parfois, une influence excessive, et même, il faut le reconnaître, nocive. Trop d'imagination nuit, trop peu nous stérilise. Et il semblerait, en fait, que l'imagination peut, pour certains et certaines, être ce que l'on appelle un refuge. Un refuge. Il est bon de rappeler que l'imagination est l'une des trois parties essentielles de la créativité humaine. En effet, celle-ci consiste en imagination, la capacité de produire de nouvelles idées, l'invention, la capacité de traduire les idées en éléments pratiques et utilisables, et enfin, l'innovation, la capacité de persuader des personnes, d'autres personnes, à utiliser le produit de l'imagination et de l'invention. Trois capacités fort utiles, reconnaissons-le, dans le monde en changement rapide qui est celui d'aujourd'hui, le vôtre, le mien, le nôtre. L'imagination, elle est le complément nécessaire et complémentaire à la curiosité. La curiosité nous aide à comprendre par les autres. L'imagination nous pousse à comprendre par nous-mêmes. C'est en effet notre capacité de produire du nouveau, des concepts originaux, en tout cas pour nous, et de se projeter dans l'inconnu avec des interprétations inédites et des schémas d'action particuliers. C'est ça l'imagination. Elle permet, entre autres bonnes choses, de comprendre les faits de la vie à partir non pas d'une analyse logique et rationnelle, mais bien en utilisant ce que nous possédons tous et toutes, à savoir notre intuition. Elle permet d'inventer de nouvelles théories ou explications que l'approche purement rationnelle ne peut pas produire. Il semblerait d'ailleurs que les grands mathématiciens ont recours à l'intuition plus que les livres scolaires ne nous le laissent penser. Elle permet enfin de sortir des impasses de la vie en offrant des solutions originales sans lesquelles nous serions bloqués dans ce que nous sommes. Actualité et imagination. Voyons voir. Un grand nombre de programmes d'actualité, il faut nous en réjouir, présentent des exemples multiples et parfois très inattendus d'actes imaginatifs relevant du passé, histoire d'hier, comme du présent, référence aux artistes, aux ingénieurs, aux hommes et aux femmes d'affaires, aux romanciers. Elle pousse à la réflexion créatrice en utilisant des confrontations d'idées entre experts qui sont ouvertement en désaccord sur des mesures à prendre pour réduire nos conflits, améliorer nos conditions de vie. Les dangers de la guerre, du terrorisme, l'école du futur, la finance revue et corrigée. Pensons aux propos parfois fort contradictoires sur la pandémie. Les illustrations que l'actu emploie, photos, films, peuvent également être des incitations à l'imagination. Que de voyages virtuels effectués grâce à l'actu. Elles nous projettent dans l'inconnu. Elles suscitent, déclenchent l'imagination et puis il y a la participation de l'actu à la création de ce qu'on appelle un imaginaire collectif. Gardons aussi à l'esprit que la perception des images de l'actu requiert de l'imagination, souvent inconsciente, pour passer d'une vision de deux dimensions à trois. Voyons maintenant les effets parfois pervers de l'actu. Malheureusement, il arrive que l'actualité dans sa routine et ses simplifications nuit et même détruit l'imaginaire des auditeurs. Elle peut constituer par la répétition des messages et par leur format standardisé un obstacle majeur à l'exercice, à la pratique de l'imagination. Par exemple, des reportages répétitifs sur l'actualité peuvent induire chez les auditeurs, qui sont parfois, reconnaissons-le, des voyeurs, de la passivité, de la paresse d'écoute, un espèce d'endormissement de l'esprit critique, une acceptation automatique des événements sans souci de vérification. Les réceptions de l'information deviennent alors de plus en plus passifs au niveau de la production de leur propre opinion. Ils finissent par devenir dépendants des idées des autres. L'actu peut inclure des rubriques de créativité. Elle pourrait le faire, elle pourrait en faire plus, elle pourrait nous interpeller plus directement dans notre imagination. En fait, c'est en responsabilisant les auditeurs, les auditrices, dans la détermination du sens de ce qui se passe, de ce qui se fait, se défait, que l'actualité peut jouer un vrai rôle imaginatif. Pensez-y, c'est bien tout un chacun qui finalement décide avec son imagination du sens de ce qui est présenté, du sens de ce qui est révélé. Et je terminerai par une petite citation d'un grand scientifique, à savoir Albert Einstein, qui disait « La logique vous amènera d'un point à un point, l'imagination vous mènera partout. » Merci, chers auditeurs et auditrices.

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1: Il est 19h.
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4: Et alors cette semaine, Niki, tu vas nous parler d'une grande dame de la chanson qui nous a quittés. Il s'agit de Madame Juliette Gréco, qui est une chanteuse, qui a été aussi d'ailleurs une actrice, puisque...
5: Elle a fait du cinéma.
4: Elle a fait du cinéma. Et puis pour moi, c'était une femme mystérieuse, très belle femme, mais qui dégageait autour de beaucoup de classe, mais un charme très, très particulier. Et notamment, quand je l'ai vue dans cette série-là, donc on remonte très loin dans le temps maintenant.
5: Belphégor.
4: Voilà, donc tu vas nous parler donc, de Juliette Gréco cette semaine. Mais avant, je voulais aussi dire qu'il ne faut pas oublier notre slogan, Salut les stars. Donc là, on va parler d'une très grande star, bien évidemment. Mais on va parler aussi de ce que nous, on considère les stars.
5: Et les stars en devenir.
4: En devenir, quoi qu'il y en a que ça fait déjà pas mal de temps qu'ils sont dans le métier.
5: Vrai.
4: Et au cours de cette émission, on aura l'occasion d'entendre Urbain Lambert, Thierry Bord, Westwigo et Celtic Sailor. Donc voilà, ça c'est donc nos stars à nous, à deux Salut les stars. Alors, donc Juliette Gréco...
5: Alors elle est née à Montpellier, elle est en 1927. Et c'est Juliette, on la surnomme la muse de Saint-Germain-des-Prés.
4: Oui, c'est vrai.
5: Alors le cœur de la chanteuse s'est arrêté de battre le 23 septembre 2020. On disait à l'âge de 93 ans, après une vie artistique et personnelle bien remplie.

0: Alors Juliette Gréco, compte tenu de, elle est née en 1927, c'est ça, donc a connu forcément la guerre et donc les vicissitudes qu'a pu entraîner donc la Deuxième Guerre mondiale.
1: La mère et les filles, puisque Juliette avait une sœur qui s'appelait Charlotte, fuit Paris lorsque la guerre éclate pour partir s'installer dans le sud-ouest. Et la maman de Juliette s'appelait également Juliette, Juliette Lafechine, et la mère entre dans la résistance et c'est avec ses filles qu'elle se fait arrêter par la Gestapo en 1943. Alors, la mère était une résistante très active qui faisait passer des familles juives en Espagne par le chemin de Bordeaux. Et quand elle revenait de l'école, Juliette et sa sœur Charlotte sont arrivées à leur domicile et ont pu constater effectivement qu'il y avait, c'était sans dessus dessous.
0: Ils sont tombés en nez avec la Gestapo.
1: Et voilà, elles sont tombées en nez avec la Gestapo, elles se sont fait arrêter. Et c'est là que sa sœur Charlotte, d'ailleurs, a été très très mal menée à l'interrogatoire. Par contre, Juliette, plus jeune, un peu moins, et petite maline tout de même, lorsqu'elle était à la Gestapo, eh bien, elle demande à la personne, à la secrétaire, d'aller aux toilettes. Mmh. Et elle possédait, Juliette, des papiers que sa sœur lui avait remis en douce. Et la gamine a eu l'idée de jeter ces papiers au fond de la toilette, ce qui fait qu'elle n'a pas été arrêtée.
0: Ils étaient compromettants, ces papiers.
1: Tout à fait, ils étaient compromettants. D'accord. Et du coup, elle ne s'est pas fait arrêter et elle a pu rentrer. Mais c'est pas sa mère et sa sœur sont restés justement enfermés et elle les verra un peu plus tard à la libération.
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0: Urbain Lambert, Nage et Serré Collier.

0: Donc nous sommes toujours avec Julia Dreyco et toujours donc durant la Seconde Guerre mondiale.
1: Voilà, pour terminer, en fait, sa sœur a été déportée à Ravensbrück et par le plus grand des hasards, elle se trouve dans le même bloc que Simone Veil et Yvonne de Gaulle. Alors c'est quand même, c'est le hasard qui fait les choses.
0: Qui viendront peut-être des personnages importants
1: alors,
0: après.
1: Alors c'est vrai que Juliette pense ne jamais revoir sa mère, mais par miracle, le miracle se produit et elles sont toutes les deux vivantes et elles se retrouvent à la fin de la guerre.
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1: La fin de la guerre arrive et bien évidemment, c'est le temps des caves, c'est le temps de Saint-Germain-des-Prés. Je ne sais plus comment on appelait ça, il y avait un terme très très particulier, mais donc de toute façon, tu vas nous raconter un petit peu comment se déroule la vie de Juliette Gréco. C'est à ce moment-là d'ailleurs qu'on commence un petit peu à parler d'elle.
2: Un peu, mais enfin disons, c'est à ce moment-là, à la Libération, qu'elle s'immerge dans le Saint-Germain-des-Prés. Mmh. Elle côtoie des intellectuels, des artistes et elle devient en fait leur muse. Mmh. Elle se lance alors dans la chanson et elle sera toujours entourée tout le long de sa carrière des plus grands auteurs, et notamment Boris Vian, Jacques Brel, Léo Ferret, Serge Gainsbourg et plus récemment Benjamin Biolay.

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1: Alors, je voulais préciser également aussi qu'elle a beaucoup travaillé aussi avec André Pop, donc, qui est un compositeur, arrangeur, etc. Mais bon, on parle très très peu de lui. Et d'ailleurs, je pense que bientôt, on aura l'occasion d'avoir son fils et faire une émission avec lui, parce que ça fait partie des gens, des hommes de l'ombre ou des femmes de l'ombre, il y en a aussi. Et donc, il avait beaucoup travaillé donc, avec Juliette Gréco.
2: Alors, Juliette, elle est installée dans une pension de famille. Hein, elle n'a pas le sou, alors elle est à peine âgée de 20 ans. Et elle fréquentait aussi des gens très importants, ou qui le sont devenus, Jean-Paul Sartre, Simone de Beauvoir, Marguerite Duras, Albert Camus et, comme je disais tout à l'heure, Boris Vian, mais aussi Roger Vadim, qui étaient aussi des amis de Bohème. C'était le temps de Bohème.
1: Le temps des caves, tout ça.
2: Voilà, le temps des caves, tout à fait.
1: Oui, oui.
2: Ils discutaient alors des heures devant un bar qui s'appelait le Bar Vert. Et alors, ce qui n'est pas nouveau aujourd'hui, c'est qu'ils étaient dans la rue et puis le café était fermé, mais ils restaient devant le café. Et les habitants, ils étaient gênés aussi par
1: le bruit.
2: Mais
1: ça va changer. Hein.
2: Et voilà. Donc, ils n'hésitaient pas à leur jeter des brodeaux par la fenêtre. Alors, ce n'est pas nouveau.
1: C'est pas nouveau.
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1: Thierry Ward, The Charm of Freedom.

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1: Alors, quelle est la première chanson vraiment, on a commencé à la connaître je crois savoir que c'est Jean-Paul Sartre.
2: Oui, tout à fait, très proche. Elle était très proche des philosophes, alors qu'on appelait existentialiste.
1: Oui,
2: c'était
1: oui.
2: un grand mot à l'époque, on ne savait pas trop ce que ça voulait dire, mais enfin bon. Et particulièrement de Maurice Merleau-Ponty, dont on ne parle pas trop, mais qui a été très très important pour elle. Jean-Paul Sartre, bien entendu. Et Julia Ptellem chantait dans les clubs de Saint-Germain, tout en discutant de philosophie. Parce qu'elle était très très instruite à ce niveau-là. Et Sartre lui propose d'ailleurs un texte écrit à l'origine pour sa pièce « Huis clos » et qui deviendra la chanson « Rue des Blancs Manteaux ». C'est vrai qu'on s'en rappelle de cette chanson. Et Juliette Gréco n'était pas seulement chanteuse, elle était curieuse, passionnée et un peu philosophe. Et Jean-Paul Sartre était à l'écoute de cette jeunesse d'après-guerre.
1: Oui, c'était la jeunesse
2: et voilà,
1: d'après-guerre,
2: et c'est lui qui l'encouragea à chanter l'éternel féminin et si tu t'imagines.
1: Et alors moi, j'ai toujours une question que je me suis posée. Comment ils arrivaient à chanter dans une ambiance aussi embuée de fumée de cigarettes?
2: Ça n'a pas changé.
1: Maintenant,
2: on ne peut plus fumer.

0: Alors, un personnage incontournable qui est rentré dans la vie d'ailleurs de Juliette Gréco et à qui on doit notamment cette musique du film Ascenseur pour l'échafaud, Miles Davis, avec qui elle a énormément travaillé.
1: Tout à fait. Alors, Juliette, elle participe, c'est grâce à elle, à la réouverture du cabaret Le Bœuf sur le Toit. C'était fermé pendant la guerre, donc voilà, ça rouvre. Elle rencontre bien cette année-là, en 1949, Miles Davis, et dont elle tombe amoureuse. Alors, il hésite à l'épouser parce que ce qui est impensable aux États-Unis en 1949, à l'époque, les unions entre noirs et blancs sont illégaux dans de nombreux États américains. Et lui, il ne veut pas lui imposer une vie aux États-Unis en tant qu'épouse d'un noir américain. Et puis, elle ne veut pas abandonner sa carrière naissante en France. Alors, ils renoncent tous les deux à cet amour et Miles Davis rentre à New York fin 1949.
0: West we go, Shady Grove.

0: Vous m'avez dit tout à l'heure une chose très jolie et très rassurante. Vous m'avez dit je n'ai jamais eu peur.
1: Oh si, peur bien sûr, j'ai peur chaque fois que je chante, mais peur des autres, non. Je n'ai jamais eu un sentiment de bataille avec quelqu'un d'autre. La seule personne avec laquelle je me suis vraiment battue dans ma carrière, c'est moi.
2: On peut dire quand même que Julia Gréco était quand même très précoce, puisqu'elle obtient un premier prix de la SACEM en 1951, ce qui est quand même, alors qu'elle était très jeune.
3: Ah, complètement. Et puis alors là, elle part en tournée au Brésil, aux États-Unis, dans la revue April in Paris, et elle a obtenu ce prix avec la chanson « Je hais les dimanches ».
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1: Alors, elle rencontre le comédien Philippe Lemaire sur le tournage, voilà, du film.
2: Aux yeux bleus.
1: Oui, sur le tournage du film Quand tu liras cette lettre de Jean-Pierre Merville. Elle l'épouse. Elle l'épouse le 25 juin 1953. Ils divorcent malheureusement en 1956, mais ils ont une petite fille qui s'appelle Laurence Marie. Elle repart pour New York, car ses interprétations des plus grands auteurs français enthousiasment les Américains. Donc elle fait une tournée et là elle rencontre un homme qui va être important. Elle rencontre Mel Ferrer qu'elle a connu sur un tournage d'Héléna et les hommes de Jean Renoir, et devenu bien un grand copain, il lui téléphone un jour et il pense qu'elle conviendrait à son producteur qui cherche une Française pour un petit rôle dans Le Soleil se lève aussi, dirigé par Henry King. Et c'est ainsi qu'elle fait la connaissance de Daryl Zanuck, monsieur très important, et elle entame une relation amoureuse assez longtemps. Et Zanuck est l'un des monuments du 7e art, avec plus de 200 films produits durant 50 ans, du cinéma muet aux années 20 en passant par les années 70. Mais ça ne marche pas. Il est assez passionné, mais aussi il est possessif. Mais il parle parfaitement le français et il quitte Juliette, mais en attendant, elle aura fait des films pour lui, notamment Les Racines du Ciel avec John Huston en 58, Drame dans un miroir avec Richard Fleischer en 1960. Et d'ailleurs, elle partage l'affiche avec Orson Welles, c'est quand même important.
2: C'est pour rien, non ?
1: Tout à fait. Mais ensuite, en même temps que s'achève sa relation, c'est dans un film, le film s'appelle Aventure, le grand risque de Richard Fleischer en 1961, que s'achève sa carrière hollywoodienne.
2: Ouais.
1: Tout à fait. Ouais. Et sans qu'elle n'ait jamais mis les pieds dans le studio américain de la 20th Century Fox.
2: Ouais.
1: C'est quand même exceptionnel.
2: Mais c'est quand même drôle parce qu'en fait, on parle très peu de sa carrière cinématographique aux États-Unis.
1: Oui.
2: Et en fait, là, moi, je le découvre. Je ne savais pas.
1: Alors, et elle en a fait pas mal et des grands films.
2: C'est nouveau, ça vient de sortir. Benoît Blue Boy qui nous interprète un millionnaire, extrait de son album Résolument Bleu.

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0: Alors j'apprends avec toi que donc Juliette Gréco a fait quand même une carrière cinématographique aux États-Unis, mais en début d'émission, moi, c'est Belphégor.
1: Bon, voilà,
0: moi, Belphégor.
1: On a adoré ce feuilleton.
0: Il nous ramène très loin en arrière. Puis, on était jeunes, c'était le samedi soir.
1: Il était rempli de suspense.
0: À l'époque, c'était extraordinaire. C'était tous les samedis soirs, je crois. Je ne sais plus combien d'épisodes il y avait, mais c'était extraordinaire. Moi, je regardais ça.
1: C'était
0: un film d'épouvante, mais ça faisait un peu peur.
1: On aimait bien. Et c'est dans les années 60. Alors, Juliette, elle chante toujours, et même quelquefois gratuitement pour les jeunes et les ouvriers dans les MJC, mais aussi elle fait de la télévision et elle devient une vedette avec le feuilleton suivi par des millions de Français sur la seule chaîne de l'époque.
0: Ah, voilà, c'est ça, oui.
1: Voilà, Belphégor ou le fantôme du Louvre. Ouais. Pour autant, elle ne cesse pas de chanter en France et à travers le monde dans son répertoire des classiques, mais aussi des tubes, comme le célèbre Déshabillez-moi, j'adore, qui sera repris d'ailleurs par Mylène Farmer 20 ans après.
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1: Juliette Gréco est également l'épouse de Michel Piccoli aussi.
2: Oui, oui, tout à fait. Ils se sont mariés le 14 décembre 1966. À cause d'une indiscrétion, le mariage sera avancé au 12 décembre. Et il faut dire que c'est vrai que les journalistes attendaient le 14 décembre à la mairie. Mais c'était déjà fait.
1: Ah, d'accord.
3: Le mariage le plus discret de l'année, celui de Juliette Gréco et Michel Piccoli, qui, donc, hier, se sont unis. Autrement dit, Michel Piccoli, vous avez accepté d'épouser Juliette Gréco. Juliette Gréco, vous avez accepté d'épouser Michel Piccoli.
4: Oui, monsieur le maire.
3: Comment avez-vous fait? Avez-vous réussi ce tour de passe-passe pour éviter, disons, la presse en général?
5: D'abord, on l'a voulu, et puis après, on a agi comme il fallait agir.
4: Vite!
3: Vous deviez vous marier demain.
5: Nous devons nous marier demain, après nous devons nous marier aujourd'hui, et nous sommes mariés hier.
3: Et vous avez eu le mariage, donc, que vous désiriez, c'est-à-dire strictement intime.
5: Absolument.

0: Maintenant, tu vas nous parler donc de la fille de Juliette Gréco, Laurence, qui malheureusement n'est plus.
1: Voilà, tout à fait. Son seul enfant. Le véritable amour de sa vie, eh bien, c'était sa fille, Laurence. La mère et la fille étaient tellement fusionnelles que la chanteuse, quand elle laissait la petite, elle apportait toujours un ours en peluche appartenant à Laurence lorsqu'elle partait en tournée. Elle est née de sa première union avec le comédien. Mais Laurence s'est éteinte en 2016 à l'âge de 62 ans après une longue maladie contre le cancer. Alors ce drame, Juliette Gréco a mis des années à l'évoquer et elle pouvait pas en parler. À l'époque, en 1970, Juliette a consacré une chanson à sa fille qui s'appelle, et qui est très belle, « L'année de ses 16 ans ». Alors il lui reste sa petite fille, bien entendu, avec un joli prénom comme tout, Julie Amour Rossini, qui vit à Roscoff, en Bretagne, et qui n'est pas du tout dans le showbiz.
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0: Celtic Sailor, Bob Trimble.

0: donc après toutes ces péripéties, une vie bien bien remplie, en 1988, Juliette et Gréco se remarient.
1: Se remarient, oui, avec un pianiste qui s'appelle Gérard Joannès et qui était accompagnateur de Jacques Brel et puis bien sûr de Juliette Gréco concerts, bien entendu. Celle qui eut 20 ans en 1945, depuis plus de 70 ans, Juliette Gréco appartient au patrimoine vivant de la chanson. Elle incarne la liberté qui souffla justement après la libération de Paris. C'est une jeune fille montée du sud à la capitale, dans un quartier qui allait devenir le centre de la vie intellectuelle de cette après-guerre.
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1: Juliette Gréco, elle s'installe définitivement parmi les rares artistes français capables de remplir des salles dans le monde entier.
0: Ce qui est assez rare.
1: Comme Charles Aznavour, etc. Et tout en s'entourant de musiciens français.
0: Ça, c'est pas facile à faire, surtout aux États-Unis.
1: Voilà, oui. Et en leur donnant justement des opportunités de carrière internationale. Mmh. Et à titre d'exemple, on compte plus d'une trentaine de tournées au Japon depuis 1961, de multiples concerts aux États-Unis, en Amérique du Sud, au Canada, en Israël. Au revoir Juliette, et salut celles et ceux qui nous ont quittés.

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Nous sommes 180 millions de francophones dans le monde. On parle français au Québec, à Robec, à Flobec, à Tahiti, à Haïti, au Burundi, au Togo, au Congo, à Bamako, à Madagascar, à Dakar, en Côte d'Ivoire, en Haute-Volta, à Brazza, en Rwanda, en Guyane, à la Guadeloupe, au Sénégal, à la Martinique, à Saint-Pierre-et-Miquelon, au Gabon, en Nouvelle-Calédonie, en Tunisie, au Liban, dans les Nouvelles-Hébrides, dans l'île de la Désirade, dans l'île de la Marie-Galante, dans l'île Maurice, au Cameroun, en France, à Jérôme-Pont-Petit-Rosière, à Sourine-la-Longue, à Tourine-la-Grosse, à Gendrin-Gendrenouille, on parle français, à Pondichéry, dans les Indes, en Louisiane, à Matagne, dans les Fagnes, les Indiens, algonquins de l'État de New York parlent français et les gros ventres du Montana également. Nous sommes en tout 180 millions de francophones dans le monde. Voilà pourquoi nous sommes fiers d'y être wallons.

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0: Bonjour fidèles auditeurs de la radio Equinox, bienvenue à l'écoute de votre mission RDC Culture, cette production musico-culturelle qui provient de la partie Est, la République démocratique du Congo. Nous sommes dans la ville de Goma. Comme à l'accoutumée, je suis votre habituel Yves Kalira à la présentation de cette émission. Dans quelques instants, nous allons vous faire déguster la musique venant de la République démocratique du Congo. Ça sera dans la première partie de cette émission. Et dans la deuxième partie, nous serons avec une artiste, Yvonne Fatouma, une artiste gospel, va nous faire découvrir son monde musical. Tout à l'heure, on y va. Le premier morceau de musique nous vient de Fabregas. Il est ici dans les titres Histoire d'amour.
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0: Beto Melaki, Nourissia Bakindo, John Mobalizanga, Gaël Blazer Alino, Yafani Alino.
1: Histoire d'amour, c'est cette rumba de l'artiste musicien Maestro Fabregas, un ancien de Wenge Musica Maison Mère, qui évolue actuellement en carrière solo et disons plutôt que sa carrière marche très bien. La preuve, c'était cette très belle rumba Histoire d'amour. Voici un artiste originaire de Goma mais qui établit sa carrière musicale à Kinshasa. Inos B, il est ici dans les titres Chantier.
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0: Ross Abedachour.
1: Extrait de son dernier EP en date, Calcul, une rumba congolaise également. Inos B, dit Inos Abaloumé, c'était cet artiste qui s'est produit au cours de ce mois à l'Institut français de Kinshasa, Halle de la Gombe, et juste après, il est parti au Burkina Faso pour livrer un autre spectacle détail. Rentrons dans le passé pour faire appel à Jibem Piana. Il est ici dans les titres RDC.

RDC, c'est ce titre de l'artiste musicien JBM Piana. On doit noter que c'est l'une de ses chansons phares qui mettent au devant de la scène la culture congolaise en parlant des habitudes des plusieurs cultures de la RDC. RDC, c'était d'ailleurs le titre de JBM Piana. Rentrons dans la rumba congolaise pour faire appel à Héritier Watanabe. Il est ici dans les titres Novelas.

0: extrait de son dernier album, Novelas. C'est cette chanson qui vient d'être clippée. Très belle rumba congolaise de l'artiste musicien, ancien également de Wenge Musica Mesomer, héritier Watanabe. Quand il propose des nouveaux contenus, à chaque fois, on trouve toujours une touche exceptionnelle. Et c'était le cas dans ce titre Novelas. Dansons un peu avec Patrick Beckham. Il est ici dans les titres à Bala.
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à Bala pour dire il a épousé, il s'est marié. C'est le titre de Patrick Beckham que vous avez écouté. Lui qui est un habitué des rumba congolaises, mais aujourd'hui il rentre dans l'identité également, parce que l'identité musicale congolaise n'est pas que la rumba congolaise, mais également les seben, dit autrement les génériques. C'était ce titre à Bala de Patrick Beckham. On reste dans la même tendance pour faire appel à un autre showman. Il s'appelle Félix Oisekoua. Il est ici dans les titres Ça c'est quoi.

Félix Oisekwa, lui qui est connu pour ce type dansant, ça fait plusieurs années qu'il est sur la scène musicale congolaise et sa musique ne prend toujours pas de ride. Oisekwa était ici dans ses titres. On écoute cette fois-ci du rap hip-hop congolais avec les groupes MPR. Ils sont ici dans les titres Kandayavi.

quand la vie, la colère de la vie, c'est comme ça qu'on peut littéralement traduire cette chanson, ce rap, ce hip-hop du groupe, du duo MPR. Un duo, bien évidemment, qui continue à faire du beau temps, surtout avec des thèmes purement éducatifs et interpellatifs. On revient à Goma avec l'artiste du moment. Il s'appelle Bargos. Il est ici dans les titres. Même

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1: Mémoral, c'est ce titre de l'artiste musicien de Goma, Bargos. Cet artiste qui continue à construire son nom et à se faire accepter, bien évidemment, par la communauté locale, est issu dans les titres Mémoral. Toujours à Goma, avec un autre artiste. Il s'appelle Aspino Boy. Il est issu dans les titres Katotopoa.

Kato Tupo, hein, c'est le titre de ce jeune talent, Aspino Boy, un artiste musicien de la ville de Goma qui petit à petit construit son chemin. Clôturons la première partie de cette émission avec l'artiste musicien Typhon P. Il est ici dans les titres Jenny.

de la douceur, bien évidemment, à travers ce note musical qui nous vient de la ville de Goma avec l'artiste musicien Typhon P, vainqueur de la première édition de Mouda Superstar. L'artiste continue à construire petit à petit sa carrière musicale. Mesdames et messieurs, nous marquons une petite transition pour nous retrouver dans la deuxième partie de cette émission, partie au cours de laquelle nous aurons Yvonne Fatouma en interview qui va nous parler de sa carrière musicale et pourra nous proposer un morceau musical en live. On se retrouve dans quelques instants.

0: Bonne arrivée.
1: Bonjour, merci.
0: Comment tu vas?
1: Je vais bien.
0: Très en forme?
1: Ouais, comme tu le vois.
0: Alors, depuis 2009, ça fait très longtemps quand même.
1: Ouais.
0: Comment tu as commencé?
1: J'ai commencé dans la chorale des enfants, quoi, qu'on appelle Ecodim. Et voilà, j'ai appris là-bas, il y avait des coachs. Et comme moi, j'aimais tellement chanter, et je voyais comme mon père jouait à la guitare, donc ça m'avait donné cette envie-là d'apprendre, de connaître. Alors j'avais embrassé la chorale des enfants, et c'est là où j'ai commencé petit à petit jusqu'ici.
0: Alors, on dirait bien que c'est dans les gènes, ça se transmet de génération en génération.
1: Ouais.
0: Tout part d'un père qui est guitariste et on revient sur sa fille qui est également aujourd'hui artiste chanteuse, aussi bien connue dans le monde gospel ici à Goma. Yvonne, est-ce que c'est facile de s'en sortir dans les gospels et pourquoi gospel?
1: Ben, je vais dire, c'est facile ou ouais, c'est pas aussi facile parce que le gospel, il y a beaucoup de challenges, il y a beaucoup de trucs qu'on doit d'abord apprendre pour bien avancer. D'abord, nous avons besoin pas seulement du talent, nous avons besoin de la prière, nous avons besoin de connaître la parole de Dieu, nous avons besoin du Saint-Esprit. Donc ce que nous faisons, c'est pas seulement de l'artistique, mais il y a aussi l'esprit de Dieu qui doit nous accompagner, qui doit nous guider. Alors, en étant jeune, ce n'est pas vraiment facile. En tout cas, ce n'est pas facile. Il faut que le Seigneur puisse nous aider pour combattre les trucs de la jeunesse et avancer avec lui. C'est ça un peu.
0: Voilà, très inspirant. Yvonne Fatouma, tu viens de lancer un clip. Et Laka, bravo pour la qualité du clip.
1: Merci.
0: Parce qu'on en parle, on suit un extrait et on revient juste après.

0: C'était le titre et la cas de la sœur Yvonne Fatouma que nous sommes en train de recevoir dans cette chronique. Comme je le disais, bravo.
1: Merci.
0: Très, très belle chanson, parlant de l'audio, très beau clip. Alors, Yvonne, est-ce que c'est déjà un projet qui annonce de merveilles ou c'est juste un single que tu nous lances après tu croises les bras?
1: Non, je ne peux pas croiser les bras. C'est juste quelque chose, une grâce que le Seigneur m'a fait, au fait d'enregistrer cette chanson et que cette chanson soit une bénédiction pour les gens de la ville de Goma, de partout dans le monde. Alors, ce n'est qu'un début. Moi, je désire que le Seigneur m'amène plus loin, qu'il m'amène dans la grandeur. Je ne vais pas arrêter, je vais continuer. Et j'ai pas mal de projets dans la musique gospel. Alors, je suis là, j'avance et je travaille.
0: Et dans Elaka, qu'est-ce que tu dis?
1: Dans Elaka, je dis que la promesse de Dieu, il promet et il réalise. Comme il est écrit dans Habakkuk 2:3, la promesse de Dieu, elle attend juste dans la prière. On ne peut pas attendre juste comme ça. On attend dans la prière, on prie et on persévère parce que la promesse de Dieu, elle s'accomplira certainement dans nos vies. C'est ça.
0: Alors, ouais. Très, très inspirant. Ouais. Yvonne, quels sont tes projets à venir?
1: Mes projets?
0: Sur quoi tu travailles actuellement?
1: Je travaille sur le rendez-vous gospel. Nous allons inviter les artistes gospel de Goma et de partout pour se réunir afin de glorifier le nom de Jésus au travers de nos talents, au travers de ce que le Seigneur a déposé dans nos cœurs. Merci.
0: Quelqu'un qui aimerait suivre Yvonne Fatouma sur les réseaux, où est-ce qu'il t'est trouvé, sur quel nom?
1: Je suis sur Instagram, Facebook, TikTok, Snapchat. C'est seulement le nom de Fatouma Yvonne. Fatouma Yvonne, c'est un peu ça.
0: Également ouais. Sur YouTube, vous pouvez aller sur le même nom et mm-hmm. retrouver les œuvres de l'artiste et apprécier le très magnifique clip Elaka. Ouais. On se quitte avec Yvonne en musique live où on va inviter son guitariste sur ce plateau et ils vont devoir nous proposer un morceau de musique.

0: C'est comme ça que nous clôturons cette production musico-culturelle, RDC Culture, émission qui provenait de la ville de Goma, en diffusion sur la radio Equinox d'Enamir, la radio découverte. Mesdames et messieurs, j'étais honoré de vous tenir compagnie durant ces 60 bonnes minutes. Yves Kalura, c'était moi à la présentation. On se retrouve très prochainement avec un nouvel artiste. Ciao.
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vous aurez de mes nouvelles. » Il y a plusieurs façons d'entrer dans la nouvelle de Tchekhov qui va suivre. Est-ce que vous serez sensible à la richesse, au faste désordonné du rite byzantin, à la patiente désobéissance du moine novice Hiéronyme, ou à la poésie des cantilènes orthodoxes de Pâques? Moi, c'est l'amitié discrète, passionnée, ambiguë peut-être, du pauvre Hiéronyme pour l'archidiacre Nikolaï, qui m'a touché. La nuit de Pâques

0: ils attendaient sur une rive de la Goldva le bac venant de l'autre rive. En temps ordinaire, la Goldva est une rivière de moyenne grandeur, silencieuse et pensive, qui brille modestement sous des roseaux épais. Mais à présent, un vaste lac s'étalait devant moi. Les eaux printanières, débridées, débordant les deux rives, avaient tout submergé alentour, recouvrant les potagers, les prés et les marais, en sorte qu'il n'était pas rare de rencontrer à la surface des eaux des peupliers et des buissons qui émergeaient, solitaires, pareils dans l'obscurité à des rochers rébarbatifs. Le temps me semblait magnifique. Il faisait noir et pourtant je distinguais les arbres, l'eau et les gens. Les étoiles qui semaient à champ tout le ciel éclairaient le monde. Je ne me souviens pas d'avoir vu à aucun autre moment autant d'étoiles. Littéralement, on eût su où fourrer le doigt au travers. Il y en avait des grosses comme un œuf d'oie et des petites comme un grain de lin. Elles étaient, pour la fête, apparues toutes dans le ciel, de la plus petite à la plus grande, lavées, renouvelées, joyeuses, et toutes jusqu'à la dernière scintillaient de tous leurs rayons. Le ciel se reflétait dans l'eau et les étoiles se baignaient dans sa sombre profondeur, tremblant avec la houle légère. L'air était doux. Au loin, sur l'autre rive, dans l'obscurité, brûlaient, ça et là, quelques feux rouges vifs. À deux pas de moi se dessina la silhouette d'un moujik, à chapeau haut, tenant un gros bâton noueux. « Comme il y a longtemps tout de même, dis-je, qu'il n'y a pas de bac. »« Il devrait être là, me répondit la silhouette. » Tu l'attends toi aussi ? Non pas, fit le moujik en bâillant, j'attends l'illumination. J'aurais été de l'autre côté, mais il faut dire que je n'ai pas les 5 copecs du passage. Ben, je te les donnerai. Oh non, grand merci. Mais mets pour moi tout à l'heure un cierge au couvent pour ces 5 copecs. Ce sera plus profitable. Le moujik s'approcha tout au bord de l'eau, prit le câble et cria.
1: Hiéronyme ! Hiéronyme !
0: Comme une réponse à son cri, le son prolongé de la grosse cloche retentit sur l'autre rive. Ce son était bas, plein, comme celui de la plus grosse corde d'une contrebasse. Il semblait que ce fût les ténèbres mêmes qui eussent râlé. À l'instant même, on entendit un coup de canon. Il vibra dans l'obscurité et s'éteignit en roulant quelque part au loin derrière mon dos. Le moujik quitta son chapeau et se signa. « Le Christ est ressuscité, » dit-il. Les vagues du premier coup de cloche n'avaient pas encore eu le temps de mourir que l'on entendit un second coup, puis, tout de suite après, un troisième, et les ténèbres s'emplirent d'un vrombissement continu, puis des feux rouges, de nouveaux feux s'allumèrent et tous se mirent à scintiller ensemble, bougeant, inquiétement, ça et là.
1: Hiéronyme.
0: On crie de l'autre rive, dit le moujik. Il n'y a donc pas de bac là-bas non plus. Notre Hiéronyme s'est endormi. Je commençais à perdre patience et à m'agiter, mais voici qu'en scrutant le lointain obscur, j'aperçus la silhouette de quelque chose de très ressemblant à une potence. C'était le bac. Si attendu, il s'avançait avec une telle lenteur que sans le dessin de plus en plus accentué de ses contours, on eût pu croire qu'il restait en place ou se dirigeait vers l'autre rive.
1: « Allez vite, Hiéronyme, le barine attend !»
0: Le bac glissa jusqu'au rivage et s'arrêta en grinçant. Allant sur le câble, s'y trouvait un homme de grande taille en soutane de moine et bonnet conique. « Pourquoi avez-vous été si loin à venir ? » demandai-je en entrant dans le bac. « Excusez-moi, au nom du Christ, » répondit doucement Hiéronyme. « Il n'y a plus personne ?»« Personne. » Hiéronyme saisit la corde des deux mains et, à un an, se courba en forme de point d'interrogation. Le bac grinça et oscilla. La silhouette du moujik au chapeau haut s'éloignait lentement. Donc, le bac flottait. Bientôt, Hiéronyme se redressa et ne tira plus que d'une main. Nous nous taisions et regardions la rive vers laquelle nous voguions. Là-bas commençait l'illumination qu'attendait le moujik. Au bord de l'eau flambaient comme de grands brasiers des tonneaux enduits de goudron, leurs reflets rouges comme la lune qui se lève glissait en bandes longues et larges à notre rencontre. Les tonneaux flambants éclairaient leur propre fumée et les longues ombres des gens qui passaient devant le feu. Mais sur les côtés et derrière eux, à l'endroit d'où venait le son velouté, régnait une même buée noire et opaque. Soudain, rayant les ténèbres comme un ruban d'or, une fusée s'envola vers le ciel. Elle décrivit une courbe et, comme s'étant brisée contre le ciel, se répandit en étincelles crépitantes. De la rive parvint un grondement semblable à un hurrah éloigné. Oh, que c'est beau, dis-je. On ne peut pas l'exprimer, soupira Hiéronyme. Une nuit pareille, monsieur. À d'autres moments, on ne ferait aucune attention à une fusée, mais aujourd'hui, on se réjouit de la moindre vanité. D'où est-ce donc que vous êtes ?
2: Je dis d'où je venais.
0: Ah, c'est ça, monsieur. C'est aujourd'hui un jour de joie, poursuivit Hiéronyme d'une voix de ténor, aussi faible que celle d'un convalescent. Le ciel et la terre et ce qui est en dessous se réjouissent. Toute créature est en fête. Pourtant, dites-moi pourquoi, mon bon monsieur, l'homme même dans une grande joie ne peut oublier ses peines. Il me sembla que cette question inattendue m'invitait à une de ces interminables conversations édifiantes qu'aiment les moines désœuvrés et moroses. Je n'étais pas disposé à beaucoup parler, aussi demandai-je seulement. Et quelle peine avez-vous, mon ami ? Des peines ordinaires. Comme celle de tous les hommes, votre noblesse, mon bon monsieur. Mais aujourd'hui, il y a eu au monastère un grand chagrin. À la messe même, pendant la lecture de l'Évangile, l'archidiacre Nicolai est mort. Eh bien, dis-je en prenant un ton monastique, à la volonté de Dieu, chacun doit mourir. Et selon moi, vous devez même vous réjouir. On dit que ceux qui meurent la veille ou le jour de Pâques voient infailliblement le royaume des cieux. C'est vrai. Nous nous tûmes. La silhouette du moujik au chapeau haut s'était fondue dans la berge. Les tonneaux goudronnés flambaient de plus belle. L'écriture et la réflexion montre la vanité du chagrin, dit Hiéronyme, rompant le silence. Mais pourquoi l'âme souffre-t-elle et ne veut-elle pas écouter la raison? Pourquoi a-t-on envie de pleurer amèrement? Hiéronyme leva les épaules, se tourna vers moi et dit rapidement: que je sois mort ou n'importe qui, cela n'eût peut-être pas été remarqué, mais c'est Nicolai qui est mort. Lui et pas un autre. Il est difficile de se figurer qu'il n'est plus de ce monde. Je suis ici sur le bac et il me semble toujours entendre sa voix m'appeler de l'autre rive. Pour que je n'aie pas peur sur le bac, il venait toujours sur la rive et m'appelait. La nuit, il se levait même exprès pour cela. C'était une bonne âme. Oh mon Dieu, qu'elle était bonne et charitable! Certains hommes n'ont pas une mère aussi bonne que l'était pour moi Nicolai. Seigneur, sauvez son âme. Hiéronyme reprit le câble, mais il se retourna tout de suite vers moi. Votre noblesse, me dit-il d'une voix chantante, quel esprit lumineux il avait, quelle langue harmonieuse et douce, juste ce que l'on va chanter à l'instant à la messe de minuit. Oh, ton aimable voix, oh, ta voix la plus douce. Mais en plus de toutes ses qualités humaines, il avait un don extraordinaire.
2: Quel don, demandai-je.
0: Le moine me regarda attentivement et, comme se convainquant que l'on pouvait se fier à moi, il se mit à dire en riant gaiement: il avait le don d'écrire des cantilènes. C'était un véritable prodige, monsieur. Vous en serez étonné si je vous l'explique. Notre père Archimandrite est de Moscou, le père sous-prieur sort de l'académie de Kazan. Nous avons des moines, prêtres qui ont beaucoup d'esprit et aussi des solitaires. Et dites-moi de grâce, pourquoi il n'y en a pas un qui sache écrire une cantilène? Et pourquoi Nicolai, un simple moine, un moine diacre, qui n'avait étudié nulle part, qui n'avait même pas d'extérieur, en écrivait? C'était un miracle, un vrai miracle. Hieronyme ouvrit les mains et, oubliant tout à fait le câble, continua avec transport. Le père sous-prieur peine pour composer des sermons. Quand il a écrit l'histoire de notre monastère, il a mis tous les frères à l'œuvre et il est allé 10 fois en ville. Et Nicolas, lui, écrivait des cantilènes. Vous entendez, c'est autre chose que des sermons ou de l'histoire. Est-il donc si difficile d'écrire des cantilènes ? Demandai-je. Oui, mais c'est une grande difficulté, répondit Hieronyme en hochant la tête. Ni la sagesse, ni la sainteté n'y servent à rien si Dieu ne vous a pas accordé le don. Les moines qui n'y entendent rien jugent qu'il n'y a qu'à connaître la vie du saint que l'on veut célébrer et se conformer aux cantilènes qui existent. Mais ça n'est pas juste, monsieur. Et évidemment, celui qui écrit une cantilène doit connaître à fond l'histoire de son saint dans le moindre détail. Il doit se conformer à celle qui existe, savoir la façon de commencer et ce qu'il y a à écrire. Pour vous donner un exemple, la première partie commence toujours par « choisi » ou « élu ». Le premier icos par le mot « ange », l'horizon du « très doux Jésus ». Si cela vous intéresse, commence ainsi. « L'ange créateur et seigneur des forces. » Celle de la très sainte Mère de Dieu commence ainsi. « L'ange annonciateur fut envoyé des cieux. » Celle de Nicolas le Thaumaturge ainsi. « Ange d'apparence et de substance terrestre. » On commence partout par le mot « ange ». On ne peut pas faire autrement, mais le principal, ce n'est pas la vie du saint, ce n'est pas la concordance avec les modèles. Il faut que tout soit élégant, concis, circonstancié. Il faut... dans chaque ligne de la délicatesse, de la caresse, de la tendresse, il ne faut pas un mot grossier, ni violent, ni déplacé. Il faut écrire de façon à ce que celui qui prie se réjouisse dans son cœur, ou qu'il pleure et que sa raison tressaille et tremble. Il y a dans la cantilène de la Mère de Dieu « Réjouis-toi, ô toi qui es inaccessible aux peines humaines, réjouis-toi, ô toi qu'on ne peut voir que par les yeux des anges. » Il est dit dans un des passages de ces louanges, « Réjouis-toi, arbres aux fruits lumineux dont les fidèles se nourrissent. Réjouis-toi, arbres aux feuilles dont l'ombre sainte couvre des multitudes. » Hieronyme, comme s'il eût craint quelque chose ou eut honte, se cacha la figure dans ses mains et secoua la tête. « Arbres aux fruits lumineux, arbres aux feuilles dont l'ombre sainte, » murmura-t-il, « vous trouvez des mots pareils. » Que le Seigneur donne une pareille faculté. Ramassez brièvement tant de mots et d'idées, et quand tout cela est précis et coulant, lampe verse lumière, est-il dit dans le Fils du très doux Jésus. Verse lumière. Mais il ne se trouve de pareille monie dans les livres ni sur les lèvres humaines. L'auteur l'a donc inventé, il l'a trouvé dans son esprit. Outre la fluidité et le bien dire, il faut que chaque ligne soit ornée de toute manière, qu'il y ait des fleurs, des éclairs, du vent, du soleil et tous les objets du monde visible. Et il faut placer toute exclamation de façon à ce qu'elle soit coulante et douce à l'oreille. Réjouis-toi, lys fleurissant du paradis, est-il dit dans la cantilène de Nicolas le Thaumaturge. Il n'est pas dit simplement lys du paradis, mais lys fleurissant. Du paradis, c'est plus coulant, c'est plus suave à l'oreille. C'est justement ainsi qu'écrivait Nicolas, exactement comme ça. Je ne puis même pas vous dire comme il écrivait. Oui, dis-je, en ce cas, il est dommage qu'il soit mort. Tout de même, l'ami, avançons. Nous serons en retard. Hieronyme se reprit et courut au câble. Sur la rive, toutes les cloches commençaient à carillonner. C'était probablement la procession autour du monastère parce que maintenant, tout l'espace obscur, derrière les tonneaux goudronnés, était plein de feux mouvants. « Nicolas, y a-t-il imprimé ses cantilènes ?» demandai-je à Hieronyme. « Où donc les aurait-il imprimés ?» soupira le moine. « Il eût même été étrange de les faire imprimer. À quoi bon ? Personne dans notre monastère ne s'y intéresse. On n'aime pas ça. » On savait que Nicolas y écrivait, mais on n'y faisait pas attention. Aujourd'hui, monsieur, nul ne prise les nouveaux écrits. On a de la prévention contre eux. Et précisément, si Nicolas eût été un solitaire, nos pères auraient peut-être eu la curiosité de savoir, mais il n'avait pas encore 40 ans. Certains frères le raillaient et regardaient même ses écrits comme un péché. Pourquoi donc écrivait-il? Mais pour rien, surtout pour sa consolation. Seul de tous les moines, je lisais ses œuvres. J'allais chez lui en cachette et il était heureux que je m'y intéresse. Il m'accablait, me caressait la tête, m'appelait de mots tendres. Comme un petit enfant, il fermait sa cellule, me faisait asseoir près de lui. Il se mettait à lire, à lire. Hieronyme abandonna le câble et s'approcha de moi. Nous étions en quelque sorte des amis, lui et moi, murmura-t-il en me regardant avec des yeux brillants. Où il allait, j'allais. Quand j'étais absent, il s'ennuyait, il me préférait à tous. Tout cela parce que c'est quand Hélène me faisait pleurer. Il est touchant de se le rappeler. Maintenant, je suis comme un orphelin ou une veuve. Voyez-vous, dans notre monastère, tout le monde est bon, compatissant, pieux, mais personne n'y a de douceur, de délicatesse, comme il arrive parmi les gens de simple condition. Tous, par le haut, font du bruit en marchant, sont bruyants, tous. Tandis que Nikolaï parlait toujours doucement, d'un ton caressant, et s'il voyait quelqu'un dormir ou prier, il passait devant lui sans faire plus de bruit qu'une mouche ou un moustique, son visage était doux, compatissant. Hieronyme soupira profondément et reprit le câble. Nous approchions de la rive. Sortant de l'obscurité, nous entrions peu à peu dans un royaume enchanté, plein de fumée suffocante, de lumière crépitante et du bruit. Voyez déjà nettement les gens s'agiter près des tonneaux enduits de résine. Le jeu de la flamme donnait à leur figure et à leur corps rouge une expression étrange, presque fantastique. Parfois, entre les têtes et les figures, des têtes de chevaux immobiles apparaissaient, comme fondues dans du cuivre rouge. « On va chanter à l'instant le fils de Pâques, » dit Hieronyme. « Et maintenant que Nikolaï n'est plus, personne ne le comprendra à fond. Aucun écrit n'était pour lui plus suave que cet office. Il avait l'air d'en pénétrer chaque mot. Vous allez y être, monsieur, et si vous comprenez bien ce qu'on chante, vous en serez transporté. Est-ce que vous ne serez pas à l'église ? Je ne peux pas, monsieur, il faut faire le passage. Ne vous remplacera pas ? Je ne sais, on aurait dû me remplacer vers 10 heures, et vous le voyez, on ne le fait pas. Et je dois l'avouer, j'aurais bien voulu aller à l'église. Vous êtes moine ? Oui, monsieur. Enfin, c'est-à-dire, je suis novice. Le bac buta contre la rive et s'arrêta. Je payai les 5 copecs à Hieronyme et sautai à terre. À l'instant, une charrette grinçante conduite par un petit garçon avec une femme qui dormait embarqua. Hieronyme, faiblement coloré par les feux, pesa sur le câble, se courba et démarra. Je fis quelques pas dans la boue, mais ensuite je marchai sur un sentier doux, nouvellement battu. Le sentier conduisait à la grande porte du monastère, toute noire, semblable à un gouffre. On apercevait à travers des nuages de fumée une foule désordonnée, des chevaux, des tlés, des charrettes, des voitures. Tout cela grinçait, hennissait, riait et était recouvert par moments d'une lueur pourpre ou des ombres mouvantes de la fumée. C'était un vrai chaos et dans ce brouhaha, on trouvait la place de tirer un petit canon et de vendre des pains d'épices. Au-delà du mur dans l'enceinte, une cohue non moins grande se pressait, mais on y observait plus d'ordre et plus de décence. On y sentait une odeur de genévrier et de pain-joint. On parlait haut, mais il n'y avait comme dehors ni rire ni hennissement. Près des monuments funéraires et des croix, des gens s'appuyaient l'un à l'autre tenant des pains de Pâques et des paquets. Visiblement, beaucoup d'entre eux étaient venus de loin pour faire venir leur pain et étaient fatigués. Sur les dalles de fonte, formant passage de la grande porte du couvent à la porte de l'église, de jeunes novices affairés couraient en faisant sonner leurs bottes. Sur le clocher, on se démenait et on criait. « Quelle nuit agitée, me dis-je, que c'est beau !» J'aurais voulu que toute la nature, à commencer par l'obscurité de la nuit et à finir par les dalles en fonte, les croix, les tombes et les arbres sous lesquels les gens grouillaient, fût agitée. Et ne dormit pas. Mais nulle part l'excitation et le mouvement ne s'exprimaient aussi fortement que dans l'église. À l'entrée se livrait l'incessant combat du flux et du reflux. Les uns rentraient, d'autres sortaient et revenaient bientôt pour rester un peu et remuer de nouveau. Les gens passaient d'un endroit à un autre, flânant et semblant chercher quelque chose. Une vague partait de l'entrée et parcourait toute l'église, agitant même les premiers rangs où se trouvaient les gens posés et rassis. Il ne peut être question de prière, recueillon. On ne prie pas du tout, il n'y a qu'une joie continue, enfantine et raisonnée, qui ne cherche qu'un prétexte pour se faire jour et se décharger en un mouvement quelconque, ne fût-ce qu'un va-et-vient, un branle et une bousculade sans merci. La même fébrilité se remarque jusque dans le service pascal, la porte centrale des iconoclastes, de tous les autels est grande ouverte. D'épais nuages de fumée, d'encens flottent dans l'air, près des lampadaires, ou que l'on regarde partout des lumières, des reflets, des crépitements de cierges. On ne fait cette nuit-là aucune lecture. Jusqu'à la fin, le chant affairé et joyeux ne cesse pas. Après chaque hymne du canon, le clergé change de chasuble et sort pour encenser les fidèles, et ça se répète presque toutes les 10 minutes. Je n'eus pas le temps d'occuper une place qu'une vague déferla du haut de l'église et me rejeta en arrière. Un diacre, grand et corpulent, passa devant moi, tenant un long cierge rouge. Un archimandrite tout blanc, à mitre doré, le suivait, hâtivement, tenant un encensoir. Quand on ne les vit plus, la foule me rejeta à la place précédente, mais 10 minutes ne s'étaient pas écoulées qu'une vague nouvelle se précipita et que le diacre apparut à nouveau. Cette fois, le père sous-prieur le suivait, celui-là même qui, au dire de Hiéronyme, avait écrit l'histoire du monastère. Fondu dans la foule et gagné par l'allégresse générale, je portais infiniment peine pour Hiéronyme. Pourquoi ne pas le remplacer? Pourquoi ne pas envoyer au bac quelqu'un de moins sensible, de moins impressionnable? Je regardais les visages, surtout s'il y avait une vivante expression de triomphe, mais pas un être n'écoutait ce qu'on chantait et ne s'en pénétrait. Personne n'en était transporté. Pourquoi ne le remplaçait-on pas à Hiéronyme? Je pouvais me le figurer humble et debout, quelque part près d'un des murs inclinés et saisissant avidement la beauté d'une phrase sacrée. Tout ne faisait qu'effleurer lui des gens qui étaient maintenant devant moi. Et son âme fine l'eût absorbé avidement. Il s'en serait enivré jusqu'à l'extase, jusqu'au transport. Il n'y aurait pas eu dans le temple d'homme plus heureux que lui. Mais cependant, il voguait à présent d'une rive à l'autre sur la rivière noire. Il songeait avec affliction à son frère et ami défunt. Une vague roula derrière moi, un moine replet, souriant, égrenant son chapelet, se glissa de flanc auprès de moi, frayant le passage à une dame en chapeau et pelisse de velours. Une novice la suivait, portant au-dessus de nos têtes une chaise. Je sortis de l'église. Je voulus voir Nikolaï mort, cet obscur auteur de Cantilène. Je suivis la clôture le long du mur que bordait la rangée des cellules des moines. Ayant regardé par plusieurs fenêtres et ne voyant rien, je revins. Maintenant, je ne regrette pas de ne pas avoir vu Nikolaï. Dieu sait si je l'avais vu, peut-être eussé-je perdu l'image que me dessine mon imagination. Cet homme poétique et sympathique qui sortait la nuit pour appeler Hiéronyme et qui, solitaire et incompris, semait ses compositions de fleurs d'étoiles et de rayons de soleil, je me le représente, timide, pâle, avec des traits doux, mélancoliques, remplis de mansuétude. Dans ses yeux devait luire avec l'esprit la tendresse et cette exaltation enfantine à peine contenue qui se sentait dans la voix du novice quand celui-ci me récitait des passages de Cantilène. Il n'était plus nuit quand nous sortîmes de l'église. L'aube commençait. Les étoiles étaient éteintes et le ciel couvert paraissait gris-bleu. Les plaques de fonte, les monuments et les bourgeons des arbres étaient revêtus de rosée. On sentait une vive chaleur. Il n'y avait plus dans l'enceinte du monastère l'animation de la nuit. Les chevaux et les gens semblaient fatigués, endormis, ils bougeaient à peine. Il ne restait des tonneaux goudronnés que des tas de cendres noires. Quand l'homme est fatigué et veut dormir, il lui semble que la nature passe par le même état. Il me semblait que les arbres et que l'herbe nouvelle dormaient. Il semblait que même les cloches ne sonnaient plus aussi fort et aussi joyeusement que la nuit. L'agitation avait cessé et de l'excitation, il ne restait qu'une lassitude agréable, un besoin de sommeil et de chaleur. Je pouvais voir maintenant les deux rives de la rivière. Ça et là, au-dessus d'elle, pareil à des collines, glissait un léger brouillard. Du froid et de l'humidité venaient de l'eau. Quand j'entrai dans le bac, une brisca s'y trouvait déjà, ainsi qu'une vingtaine d'hommes et de femmes. Le câble, humide et me semblait-il endormi, s'allongeait au-dessus de la large rivière et disparaissait par endroits dans le brouillard. « Le Christ est ressuscité. Plus personne ?» demanda une voix douce. Je reconnus la voix de Hiéronyme. La nuit ne m'empêchait plus d'examiner le moine. C'était un homme d'environ 35 ans, grand, étroit d'épaule, avec de gros traits arrondis, une barbe pointue, des yeux mi-clos qui regardaient paresseusement. Il avait l'air extraordinairement triste et fatigué. On ne vous a pas encore remplacé, lui demandai-je. Hein, moi, monsieur, repartit-il en souriant, tournant vers moi sa figure humide de rosée. Il n'y a personne à présent pour me remplacer jusqu'au matin. Tout le monde va aller à l'instant rompre le jeûne chez le père Archimandrite. Aidé d'un petit moujik à bonnet de fourrure rousse ressemblant à ces boîtes en écorce de tilleul dans lesquelles on vend du miel, il se pencha sur le câble. Les deux hommes gémirent en même temps et le bac démarra. Nous avançâmes, dérangeant sur notre route le brouillard qui se levait paresseusement, tout le monde se taisait. Hiéronyme tirait machinalement, d'une seule main. Il promena longtemps sur nous ses yeux ternes et doux, puis son regard s'arrêta sur le visage rose à sourcils noirs d'une jeune marchande qui était auprès de moi, se ratatinant en silence à cause du brouillard qui l'enveloppait. Il ne détacha pas d'elle les yeux pendant tout le passage.

il y avait peu de virilité dans ce regard prolongé. Il me sembla que Hiéronyme cherchait sur la figure de la femme les traits fins et doux de son ami défunt. Encore averti dans les semaines.

Quand le broquet tendait la sienne à bout de cou, il avouait tout en nous soufflant mots. Amoureux de la clope, ou seulement attentif à la clope. C'était risible. Et Marcel jubilait en se demandant si l'autre cachait son jeu ou si elle était vraiment trop bête pour avoir remarqué le manège. De toute évidence, elle boitait autour de l'aveugle avec amitié. Elle boitait même un peu moins bas, comme si elle se retenait. Mais l'indice était mince, et Marcel, qui voyait pointer la blague énorme, la belle et saignante bouffonnerie, enrageait déjà quand, un soir, il entendit pour la première fois la clope risquer un commentaire en servant. « Nature, le vit-elle ? Vous ne voulez vraiment pas un peu de citron ?» L'intonation valait cher. L'aveugle, lui aussi, marqua le coup en bafouillant le « Merci, mademoiselle », auquel il s'accrochait toujours. Marcel, qui achevait son troisième ricard à la table voisine, se pencha vers lui. « Gentille fille », dit-il d'un ton pénétré. Le broquet sursauta, puis sourit. « Oui, dit-il, une gentille fille et malheureuse. Tu as deviné ça ?»« Ce que j'entends, je l'entends bien », reprit l'aveugle avec sévérité. Puis, il se tut. Les voix d'inconnus, et pour un aveugle, il y a bien plus d'inconnus que pour un voyant, il les sentait tout de suite. Celle-ci ne lui inspirait aucune confiance. La présence même de Marcel, son souffle trop proche, commençait à le gêner. Abandonnant son verre intact, il se souleva et la canne en avant se mit à tapoter le parquet pour trouver son chemin entre les tables. Il arrivait au poêle quand, se manifestant pour la seconde fois avec une grâce de canard, la clope se précipita, le prit par le bras pour le conduire jusqu'à la porte. « Eh bien ?» fit Marcel à la cantonade. Et comme la fille se retournait, déjà rouge, les yeux ronds, il répéta doucereux « Eh bien, Margot, en voilà une nouveauté. » Le lendemain, l'exclamation enrichie du commentaire avait fait le tour du village où les « Tu crois ?» et les « Pas possible !» ricochaient de ruelle en ruelle. Au coq blanc, plus achalandé que d'habitude, une goguenardise feutrée entourait la clope. On n'y croyait pas, on ne pouvait pas y croire, et l'excès même de cette stupéfaction faisait taire les fielleux, les maladroits, les amateurs de gaillardise. De bouche à oreille, multipliant les allusions, les demi-rires, Marcel se donnait des airs de protéger sa victime. « Doucement, doucement, n'effarouchez pas la bête. » Il avait même pris soin de neutraliser le patron qui, édifié sur le rendement des servantes que ça occupe, fronçait déjà les sourcils et semblait d'humeur à mettre bon ordre à ses bêtises. Ah, « T'es fou, tu ne vois pas que cette pièce-là t'amène du client ?» La pièce était mince, à vrai dire, et ses acteurs s'enroulent, mais on aide les choses en y faisant croire, et une atmosphère de complicité, même s'il s'agit d'une fausse complicité, arrive à susciter l'improbable. Il suffit parfois de prêter des intentions aux gens pour qu'ils y réfléchissent, et la dérision même, sans le vouloir, peut toucher juste. Résigné à son sort et n'imaginant même pas qu'on puisse s'intéresser à elle, la clope n'aurait peut-être jamais éprouvé autre chose qu'une sympathie d'infirme pour un autre infirme, une gratitude servile pour des égards inhabituels, et le broquet, touché par sa voix, n'en aurait sans doute jamais rien dit. Mais les malhabiles le sont en tout, à s'offrir comme à se refuser. Les marieuses le savent bien qui commencent par allumer les partenaires en affirmant à chacun que l'autre l'a distingué. Liés par la rumeur publique, la clope et le broquet allaient penser tous deux la même chose. Ce n'était plus le seul Marcel du reste, mais 10, 20 curieux qui poussaient à la roue. À peine sorti de chez lui, l'aveugle trouvait 10 bras complaisants pour lui faire traverser la rue, et il était à peu près sûr de s'entendre demander « Alors, tu vas la voir, au coq ?» Il ne répondait guère et remerciait d'un sourire étroit. Une seule fois, il se permit de dire avec un singulier accent « Tu sais bien que je ne vais jamais voir quelqu'un. » Quant à la clope, plus franchement entreprise, parce qu'on la croyait un peu simple, il ne se passait pas de jour sans qu'un client ne lui lançât. « Tiens, je viens de croiser ton amoureux. »« Mon amoureux, chantait-elle, c'est vous qui dites ça ?» Mais sa réserve semblait fort loin de l'indifférence. Si d'aventure l'aveugle n'était pas venu, elle regardait furtivement

0: instinctivement du côté de la porte. Son passage chez le coiffeur, où elle se fit faire une de ces indéfrisables moutons à pointe brûlée qui ne sévissent plus qu'à la campagne, fut très commenté. Son embarras aussi, qui lui nouait maintenant la gorge dès qu'apparaissait le broquet. Marcel grinçait. « Sa mort, je vous dis, sa mort !» À vrai dire, il n'était plus très content de lui. Non qu'il éprouva des scrupules, hein, il détestait la bancale et se fichait bien d'aveugle, mais la farce prenait un tour imprévu. Au nez des rieurs, voilà qu'ils y croyaient, c'est grotesque, voilà qu'ils mystifiaient le mystificateur. Ils commençaient à s'appeler par leur prénom devant tout le monde sans paraître autrement gêné des brocards. « Invite-elle, Marguerite ?»«
1: Tout de suite, Pierre. »
0: L'imagination ne les étouffait pas, mais chaque jour le ton se faisait plus familier. Une semaine plus tard, l'aveugle avait déjà pris l'habitude de demander à la clope, au moindre bruit insolite, au moindre mouvement de salle, « Qu'est-ce que c'est ? Dis voir !» Il y avait, dans ce « dis voir », une intolérable confiance. Ce n'était plus amusant, mais dégoûtant. Avec sa petite voix, cette fille, elle était bel et bien en train de l'empaumer, son aveugle, en train de le faire rêver à la viande fraîche. Certes, une fois loti, il le serait bien et il ne l'aurait pas volé, l'imbécile. C'était même tentant de laisser aller les choses jusqu'au bout, d'offrir à un tel couple, à la sortie de l'église, le plus beau charivari du siècle, mais le mariage de la clope, la nuit de noces de la clope, le bonheur de la clope. Non, vraiment, cela sonnait comme un défi, cela devenait un scandale, un renversement des valeurs, une injure faite à toutes les femmes du canton. Il fallait renverser la vapeur, arrêter ça, faire comprendre au broquet quelle sorte de souillon était en train de l'abuser. Prononcé comme par hasard sur son passage, des phrases se mirent à voler autour de l'aveugle. Une gaupe pareille, c'est moche tout de même de profiter de ce qu'il ne peut pas l'avoir. Ou encore, que veux-tu, ce sont les plus affreuses qui sont les plus malignes. Mais son accordéon en bandoulière et le bout de sa canne glissant sur le bord du trottoir, le broquet passait impassible. Au bout d'une quinzaine, il n'avait pas renoncé. Ses affaires avançaient, au contraire, et les gens, blasés, commençaient à hausser les épaules. Ce fut sans surprise, ou du moins sans curiosité, qu'ils virent, un mardi, jour de fermeture du café, Pierre et Marguerite se promener ensemble, l'une guidant l'autre, qui, lui-même, retenait de son mieux à chaque pas le déhanchement de la boiteuse. Ils longèrent innocemment la boucherie, et Marcel, en les apercevant, en eut le souffle coupé. Tout le jour, il mania le tranchet, la scie à os et le hachoir avec une sorte de rage. Toute la nuit, il se retourna dans son lit, cherchant un biais, une ruse, un dernier moyen qui lui permît, sinon de défaire ce qu'il avait fait, au moins de bien gâcher les choses. Au petit jour seulement, il se calma, et il croyait bien avoir trouvé.

Une nouvelle semaine passa où deux fois par jour, on le vit au Coq Blanc, discrètement installé à la table voisine de celle de l'aveugle. Marcel se faisait tout petit, épiant l'occasion de lui rendre quelques menus services, d'accrocher la conversation. C'était pas facile, l'autre ne venait pas toujours aux mêmes heures et ne se livrait guère, tandis que, du comptoir, la clope surveillait le commis boucher avec inquiétude. Mais la méfiance des innocents n'est jamais aussi longue que la patience de leur bourreau. Un petit air d'accordéon joué en sourdine fournit à Marcel l'occasion de parler musique et le broquet sembla se dérider un peu. Le mercredi, jour de marché, Marcel fit encore mieux. Il sauta sur l'occasion de rabrouer un des derniers mauvais plaisants qui asticotait la clope. « Tu peux pas lui fiche la paix, non » cria-t-il. Sur le visage de l'aveugle, quelque chose changea, s'amollit. Et Marcel sut qu'il avait fait mou. La clope le remerciait du regard. Marcel lui fit un signe. « Tu me donneras un Beaujolais, » dit-il quand elle fut là. Puis, dosant sa voix au plus juste, il ajouta « J'en ai assez de cette persécution. Je me demande ce que vous leur avez fait. »« Elle est ce qu'elle est, et je suis ce que je suis, » dit doucement l'aveugle. « Les gens n'aiment pas les infirmes. Ils leur font peur. Ils ont l'air d'avoir été punis à leur place. » « C'est vrai, » fit Marcel, pour une seconde sincère. Mais sa sincérité même l'horrifia, le retourna. Il fallait enchaîner tout de suite, à tout prix. « Tu es aveugle de naissance » demanda-t-il très bas. « Pas tout à fait, » fit l'aveugle. « Je suis né voyant, mais j'ai fait une ophtalmie, à 8 jours. » Marcel avala sa salive, qui ne passait pas, et, détournant la tête pour ne pas voir ses pupilles vitreuses presque blanches et qui ne regardaient rien, il murmura. Tu sais que ça s'opère maintenant. Je l'ai lu dans le journal l'autre jour, on peut te greffer. Si quelqu'un te prête un œil, tu aurais des chances d'y voir. Une chance sur deux, il paraît. Quoi ? Cria l'aveugle si soudainement et avec une telle force que Marcel recula sa chaise. L'infirme pourtant ne bougeait pas, il avait l'air indigné, mais il semblait aussi paralysé, divisé, tenté par l'expérience, incapable de faire taire le démon. Alors, Marcel, très rouge et reculant encore, ajouta d'une traite « Et je suis sûr que si tu le lui demandais, Marguerite t'en donnerait un œil. »« Un œil? Vous croyez ?» balbutia la clope. Marcel ne regardait plus qu'elle, avec un sourire patelin où luisaient ses canines. Il avait tout de même un peu honte et le silence massif de l'aveugle l'inquiétait, mais l'air effrayé de la clope, sa pâleur, sa façon de triturer son torchon, le remboursait de tout. Il aurait voulu crier. « Qu'en penses-tu, ma clope? On l'aime ou on ne l'aime pas, le musiqueux? Et je te jure qu'elle l'intéresse, la petite preuve. Pour qu'il voie, il faut que tu lui donnes un œil, mais s'il te voit, tu seras vu et ça demande réflexion. » La clope vacillait, muette. Ses paupières battaient. Elle regardait intensément le broquet, toujours immobile et tendu. Marcel retournait sa langue dans sa bouche et, d'une affreuse petite phrase depuis longtemps préparée, il allait achever son travail quand tout à coup la clope se reprit, se pencha sur la table comme si rien ne s'était passé et se mit à l'essuyer avec soin. « Si c'est possible, dit-elle, moi, je veux bien. Après tout, je ne serai pas plus laide. » Il y avait dans sa voix une telle humilité, une si parfaite absence de calcul ou de rancune que Marcel aussitôt sut qu'elle avait gagné, que la manœuvre une fois encore se retournait contre lui. Il en resta bouche bée une seconde et puis il essaya de faire face. « Au contraire, fit-il, tu donneras le bras et puis tu te fais faire un bel œil de verre. » Il n'eut pas le temps d'achever. L'aveugle s'ébranlait, s'avançait sur lui comme un mur, les mains en avant. Il grondait « Va-t'en !» Va-t'en, chétrangle ! » Marcel, cette fois, recula jusqu'au poil. L'aveugle avançait toujours droit devant lui. Alors le commis boucher recula jusqu'à la porte, jusqu'au trottoir, tandis que l'aveugle s'arrêtait enfin pour crier à la clope. L'aide ! L'aide, mais qu'est-ce que ça veut dire ? Chacun a sa façon de voir, moi aussi j'ai la mienne. Et puis, tranquillise-toi, on ne peut pas me faire de greffe, le nerf est mort. Je serai toujours aveugle.

Un mois plus tard, le Broquet épousait la clope, sous les yeux du commis Boucher. Exécrable providence de leur destin, la noce réveilla un peu les plaisantins. On en fit des goguettes, puis on en fit moins. Au bout d'un an, il ne restait plus de l'histoire qu'une variante de l'ancien proverbe bien encourageante pour les filèdes. Tout arrive, on a bien épousé la clope. Enfin, le proverbe lui-même perdit de sa force avec le temps qui distribue à toutes les mêmes rides et rend vaines les comparaisons. Quand la clope eut 40 ans, elle ne fut plus sur une jambe un peu courte qu'une femme comme les autres. Une femme qu'on n'aperçoit jamais seule, mais toujours accrochée au bras de son aveugle qui, par instant, lorsqu'il rencontrait tel ou tel, se penchait sur son oreille pour demander « Qui est-ce ? D'y voir ?» La clope souriait de son sourire informe et pourtant exaucé, 20 fois répétée au long du jour, la question gardait pour elle toute sa saveur. « D'y voir ?» C'était à peine une demande, un appel fait à ses yeux verrons. C'était quelque chose comme une devise, une définition. « Dis pour que je sache, pour que je voie, pour que j'échappe grâce au tien au silence de mes yeux. » Et la clope se mettait à parler. Elle disait tout bêtement « C'est Madame Blin avec son cabas. » Ou encore « C'est la bétaillère du charcutier avec un cochon dedans. » Mais sa voix faisait le reste, comme au premier jour. Sa voix qui avait été sa part et où continuait à passer sans qu'elle le sût. Toute la couleur, toute la douceur du monde.

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